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1: Bonjour à toutes et à tous et bienvenue dans votre journal quotidien sur BPM. Dans l'actualité de ce jeudi 11 juin, nous commencerons avec ce fait divers. Un jeune permis a été flashé à 195 km par heure sur une route départementale. Puis les féminines du SMV Handball se maintiennent en National 2. Ensuite, la Pride de Vernon fait son retour ce samedi. Et enfin, nous terminerons ce journal avec l'association En Pagaille. Les gendarmes de la brigade territoriale de Rugles ont intercepté un jeune conducteur qui roulait beaucoup trop vite dans la nuit de samedi 6 à dimanche 7 juin. Il est à peine passé minuit quand, sur cette route départementale entre L'Aigle et Rugles, les militaires flashent un automobiliste en grand excès de vitesse. Le jeune permis âgé de 20 ans a été contrôlé à 195 km par heure. La vitesse retenue est de 185 km heure, ce qui reste 100 km heure au-dessus de la vitesse maximale à laquelle le jeune conducteur doit rouler. La voiture a été placée en fourrière. Le permis de conduire du jeune homme, domicilié dans l'Orne, lui a également été retiré. Il sera annulé. Après deux montées consécutives, les féminines du club de handball Saint-Marcel-Vernon ont réussi à valider leur maintien en championnat de National 2. Quelques beaux succès ont permis ce résultat, notamment contre les 3e, les 4e et les 5e du championnat. La Pride de Vernon aura lieu ce samedi 13 juin de 14h à 23h sur l'esplanade Jean-Claude Asphe. Au programme à 14h, ouverture du village des Fiertés. À 15h, prise de parole et minutes de silence pour les victimes de LGBT-phobie. À 16h, marche des Fiertés qui va durer entre 1h et 1h30. Et puis à 19h, un drag show par Lady Gemini et la King's Factory. Et enfin, un DJ set de 21h à 23h par Alzeda. Buvette, restauration et village des Fiertés seront à retrouver sur place. Nous terminons ce journal à Gaillon avec Pascal Opeste, le président de l'association En Pagaille, basée également à Gaillon, qui organise une soirée pour la fête de la musique le 21 juin. Pascal Opeste commence par nous présenter l'association qui existe depuis quelques années.
2: Alors, En Pagaille, c'est une association qu'on a décidé de créer avec des amis suite à une fête de la musique qu'on avait fait sur le secteur de Gaillon. Et en fait, ça a tellement bien marché que on s'est tous regardés et on s'est dit ça serait peut-être pas mal qu'on essaye de faire quelque chose d'un peu plus grand que cette fête de la musique. De là est partie l'idée de créer un festival. Et donc l'association l'a créé en 2022. On était 7 dans l'association, donc ça fait déjà 4 ans qu'elle est en route. On est à notre 4e édition de festival. Et entre les deux, on fait aussi une guinguette à la ferme, on fait une fête de la musique, on fait un 13 juillet et puis le festival qui vient en fin de série de tous ces événements. On va dire que le départ commence au mois de mai avec la guinguette et ensuite toutes les 3 semaines à peu près on a un événement qui est en place quoi, puisque donc la guinguette qui se fait généralement fin mai, ensuite on a le 21 juin, le 13 juillet, le festival et puis de temps en temps aussi on crée un 5e événement souvent au château de Gaillon.
1: Et donc Pascal Opeste nous présente la programmation de la fête de la musique par En Pagaille le 21 juin à Gaillon.
2: Alors à la fête de la musique cette année, comme ça tombe un dimanche, on a décidé de commencer un tout petit peu plus tôt. Donc on va avoir une déambulation de Batucada, puisqu'on a une association dans le secteur qui fait de la batucada, donc on travaille aussi en association avec toutes ces associations justement. Après on va avoir donc une partie musique avec un groupe qui s'appelle I and I. Donc là on va être sur un sound system. Ensuite, on aura le groupe Hexagone qui a participé à notre 2e festival et qu'on a décidé de faire venir cette année à la fête de la musique. Et ensuite, on terminera par un set DJ avec DJ Solman, une personne qui fait partie de notre association en tant que bénévole. Lui, il termine la soirée avec un set DJ. Ça va se passer place de l'Abreuvoir à Gaillon. À 16h30, il y a un départ, donc comme je vous ai dit, Batucada, qui part de la mairie, qui va faire une déambulation dans le centre-ville pour rejoindre justement la place de l'Abreuvoir. Et ensuite, à partir de 19h, le groupe Hexagone et juste avant, le groupe Ayanaï pour faire bouger les gens, quoi.
1: Et En Pagaille enchaînera avec la fête du 13 juillet. la veille de la fête nationale en centre-ville de Gaillon.
2: C'est à peu près dans le même principe, en fait, fête du 13 juillet. Par contre, elle se passera à Place de la Mairie, à Gaillon. Et donc, il y aura aussi un set DJ qui sera prévu. Il va y avoir un groupe aussi. Pour l'instant, on n'a pas encore réellement trouvé ce groupe, mais on est en train de le faire, quoi. Avec une installation un peu comme celle de la fête de la musique.
1: Et enfin, l'association En Pagaille va organiser son traditionnel festival de reggae les 21 et 22 août prochains. Pascal Lopez te conclut en nous parlant de la programmation et de la billetterie.
2: Cette année, il y a un petit changement sur le festival, c'est-à-dire qu'on est parti sur 2 jours de festival avec un camping mis en place. On l'avait déjà fait l'année dernière, mais seulement sur une journée. Donc, sur ces 2 jours, on va avoir 8 artistes, donc 4 par jour. Donc, sur la première journée, on va avoir King Redeem qui sera avec nous. Ensuite, on aura Macanouf qui sera aussi sur place avec Maxo et Yanis Odua. Et pour la deuxième journée, on va avoir un groupe plutôt local, La Manu and Friends. Ensuite, on aura Lidiop qui sera parmi nous et Vanupier. Et ensuite, on terminera par Scaramucci et Manu Digital. Voilà, donc grosse programmation pour cette année sur 2 jours. Alors, les dates, on est sur le 21-22 août, donc un vendredi, samedi. On est parti sur 3 périodes de prix de billets. Une qui s'est terminée fin mai. Et ensuite, on a une deuxième série de prix attractifs jusqu'à fin juin. Et ensuite, les gens peuvent aussi venir acheter leur place le jour même. Voilà, et on aura une billetterie sur place. On la retrouve sur nos réseaux et aussi sur notre site internet enpagaille.fr. Donc, juste à cliquer sur billetterie et vous avez toute la série, 1 jour, 2 jours, passe 2 jours. En espérant cette année, encore une fois, qu'on aura du soleil, parce que c'est vrai que les 2 premières années, les 2 premières éditions, on a eu un peu de pluie, on va dire même beaucoup de pluie. L'année dernière, ça a été parfait. Donc, voilà, je pense que cette année, le ciel sera avec nous sur ces 2 jours.
1: 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C'est la fin de ce journal. Excellente journée à l'écoute des programmes de BPM.
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1: Bonjour, une nouvelle vague de chaleur à partir de demain en France, alors que l'épisode caniculaire de mai est encore dans toutes les têtes. Météo France annonce que le mercure devrait de nouveau passer la barre des 30 degrés dans le week-end. Pas de détention provisoire pour Patrick Bruel, le chanteur de 67 ans, mis en examen pour des violences sexuelles sur 4 femmes et placé sous le statut de témoin assisté pour 4 autres, et reparti libre après 48 heures de garde à vue. Coup d'envoi des épreuves pour les lycéens en classe de première. Aujourd'hui, ils vont savoir sur quel sujet ils vont plancher dans le cadre des épreuves anticipées. Au programme de ce jeudi, l'écrit du bac de français avant d'essuyer les plâtres demain, vendredi, avec l'épreuve anticipée inédite de mathématiques. Un militaire français tué au Liban, Florian Gillet, 21 ans, a succombé à un tir accidentel ce mercredi lors d'un entraînement. Ce soldat de première classe appartenait au 8e régiment de parachutistes d'infanterie de marine de Castres. Engagé depuis octobre 2024, il a participé à une mission de partenariat opérationnel. Il s'agit du 4e militaire français tué au Moyen-Orient depuis la fin février. Mauvaise nouvelle, le prix du gaz va de nouveau augmenter. La commission de régulation de l'énergie annonçait hier une augmentation moyenne de 7,4% TTC au 1er juillet pour environ 6 millions de clients. Une hausse qui s'expliquerait par la flambée des cours mondiaux liés à la guerre au Moyen-Orient. Et puis sur place, l'Iran a riposté aux frappes de Washington dans la nuit en visant des bases militaires américaines. Les États-Unis ont mené jeudi de nouveaux bombardements après la destruction d'un hélicoptère américain par Téhéran. Le président des États-Unis, Donald Trump, a exprimé ses doutes sur l'avenir des négociations en cours. Il a déclaré qu'un accord était pourtant tout proche, mais que les Iraniens ne cessaient de les mener en bateau. Enfin, du basket avec un incroyable scénario en finale de NBA, mené 29 points sur leur parquet par les San Antonio. Les Knicks de New York ont signé leur plus grand retournement de situation de l'histoire des finales pour l'emporter 107 à 106. Les 16 points marqués par Victor Wembanyama en première mi-temps n'y changeront rien. Les Spurs se sont effondrés après la pause. New York qui mène désormais 3 victoires à 1 et qui pourrait donc décrocher le titre suprême lors de ce week-end. Au Texas.
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1: Bonjour à toutes et à tous et bienvenue dans votre journal quotidien sur BPM. Dans l'actualité de ce jeudi 11 juin, nous commencerons avec ce fait divers. Un jeune permis a été flashé à 195 km par heure sur une route départementale. Puis les féminines du SMV Handball se maintiennent en National 2. Ensuite, la Pride de Vernon fait son retour ce samedi. Et enfin, nous terminerons ce journal avec l'association En Pagaille. Les gendarmes de la brigade territoriale de Rugles ont intercepté un jeune conducteur qui roulait beaucoup trop vite dans la nuit de samedi 6 à dimanche 7 juin. Il est à peine passé minuit quand, sur cette route départementale entre L'Aigle et Rugles, les militaires flashent un automobiliste en grand excès de vitesse. Le jeune permis âgé de 20 ans a été contrôlé à 195 km par heure. La vitesse retenue est de 185 km heure, ce qui reste 100 km heure au-dessus de la vitesse maximale à laquelle le jeune conducteur doit rouler. La voiture a été placée en fourrière. Le permis de conduire du jeune homme, domicilié dans l'Orne, lui a également été retiré. Il sera annulé. Après deux montées consécutives, les féminines du club de handball Saint-Marcel-Vernon ont réussi à valider leur maintien en championnat de National 2. Quelques beaux succès ont permis ce résultat, notamment contre les 3e, les 4e et les 5e du championnat. La Pride de Vernon aura lieu ce samedi 13 juin de 14h à 23h sur l'esplanade Jean-Claude Asphe. Au programme à 14h, ouverture du village des Fiertés. À 15h, prise de parole et minutes de silence pour les victimes de LGBT-phobie. À 16h, marche des Fiertés qui va durer entre 1h et 1h30. Et puis à 19h, un drag show par Lady Gemini et la King's Factory. Et enfin, un DJ set de 21h à 23h par Alzeda. Buvette, restauration et village des Fiertés seront à retrouver sur place. Nous terminons ce journal à Gaillon avec Pascal Opeste, le président de l'association En Pagaille, basée également à Gaillon, qui organise une soirée pour la fête de la musique le 21 juin. Pascal Opeste commence par nous présenter l'association qui existe depuis quelques années.
2: Alors, En Pagaille, c'est une association qu'on a décidé de créer avec des amis suite à une fête de la musique qu'on avait fait sur le secteur de Gaillon. Et en fait, ça a tellement bien marché que on s'est tous regardés et on s'est dit ça serait peut-être pas mal qu'on essaye de faire quelque chose d'un peu plus grand que cette fête de la musique. De là est partie l'idée de créer un festival. Et donc l'association l'a créé en 2022. On était 7 dans l'association, donc ça fait déjà 4 ans qu'elle est en route. On est à notre 4e édition de festival. Et entre les deux, on fait aussi une guinguette à la ferme, on fait une fête de la musique, on fait un 13 juillet et puis le festival qui vient en fin de série de tous ces événements. On va dire que le départ commence au mois de mai avec la guinguette et ensuite toutes les 3 semaines à peu près on a un événement qui est en place quoi, puisque donc la guinguette qui se fait généralement fin mai, ensuite on a le 21 juin, le 13 juillet, le festival et puis de temps en temps aussi on crée un 5e événement souvent au château de Gaillon.
1: Et donc Pascal Opeste nous présente la programmation de la fête de la musique par En Pagaille le 21 juin à Gaillon.
2: Alors à la fête de la musique cette année, comme ça tombe un dimanche, on a décidé de commencer un tout petit peu plus tôt. Donc on va avoir une déambulation de Batucada, puisqu'on a une association dans le secteur qui fait de la batucada, donc on travaille aussi en association avec toutes ces associations justement. Après on va avoir donc une partie musique avec un groupe qui s'appelle Ayanai, donc là on va être sur un sound system. Ensuite, on aura le groupe Hexagone qui a participé à notre 2e festival et qu'on a décidé de faire venir cette année à la fête de la musique. Et ensuite, on terminera par un set DJ avec DJ Solman, une personne qui fait partie de notre association en tant que bénévole. Lui, il termine la soirée avec un set DJ. Ça va se passer place de l'Abreuvoir à Gaillon. À 16h30, il y a un départ, donc comme je vous ai dit, Batucada, qui part de la mairie, qui va faire une déambulation dans le centre-ville pour rejoindre justement la place de l'Abreuvoir. Et ensuite, à partir de 19h, le groupe Hexagone et juste avant, le groupe Ayanai pour faire bouger les gens, quoi.
1: Et En Pagaille enchaînera avec la fête du 13 juillet. la veille de la fête nationale en centre-ville de Gaillon.
2: C'est à peu près dans le même principe, en fait, fête du 13 juillet. Par contre, elle se passera à Place de la Mairie, à Gaillon. Et donc, il y aura aussi un set DJ qui sera prévu. Il va y avoir un groupe aussi. Pour l'instant, on n'a pas encore réellement trouvé ce groupe, mais on est en train de le faire, quoi. Avec une installation un peu comme celle de la fête de la musique.
1: Et enfin, l'association En Pagaille va organiser son traditionnel festival de reggae les 21 et 22 août prochains. Pascal Opeste conclut en nous parlant de la programmation et de la billetterie.
2: Cette année, il y a un petit changement sur le festival, c'est-à-dire qu'on est parti sur deux jours de festival avec un camping mis en place. On l'avait déjà fait l'année dernière, mais seulement sur une journée. Donc, sur ces deux jours, on va avoir 8 artistes, donc 4 par jour. Donc, sur la première journée, on va avoir King Redeem qui sera avec nous. Ensuite, on aura Macanouf qui sera aussi sur place avec Maxo et Yanis Odua. Et pour la deuxième journée, on va avoir un groupe plutôt local, la Manu and Friends. Ensuite, on aura Lidiop qui sera parmi nous et Vanupier. Et ensuite, on terminera par Scaramucci et Manu Digital. Voilà, donc grosse programmation pour cette année sur deux jours. Alors, les dates, on est sur le 21-22 août, donc un vendredi, samedi. On est parti sur trois périodes de prix de billets. Une qui s'est terminée fin mai. Et ensuite, on a une deuxième série de prix attractifs jusqu'à fin juin. Et ensuite, les gens peuvent aussi venir acheter leur place le jour même. Voilà, on aura une billetterie sur place. On la retrouve sur nos réseaux et aussi sur notre site internet enpagaille.fr. Donc, juste à cliquer sur billetterie et vous avez toute la série, un jour, deux jours, passe deux jours. En espérant cette année, encore une fois, qu'on aura du soleil, parce que c'est vrai que les deux premières années, les deux premières éditions, on a eu un peu de pluie, on va dire même beaucoup de pluie. L'année dernière, ça a été parfait. Donc, voilà, je pense que cette année, le ciel sera avec nous sur ces deux jours.
1: 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C'est la fin de ce journal. Excellente journée à l'écoute des programmes de BPM.
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1: Bonjour, une nouvelle vague de chaleur à partir de demain en France, alors que l'épisode caniculaire de mai est encore dans toutes les têtes. Météo France annonce que le mercure devrait de nouveau passer la barre des 30 degrés dans le week-end. Pas de détention provisoire pour Patrick Bruel, le chanteur de 67 ans, mis en examen pour des violences sexuelles sur 4 femmes et placé sous le statut de témoin assisté pour 4 autres, et reparti libre après 48 heures de garde à vue. Coup d'envoi des épreuves pour les lycéens en classe de première. Aujourd'hui, ils vont savoir sur quel sujet ils vont plancher dans le cadre des épreuves anticipées. Au programme de ce jeudi, l'écrit du bac de français avant d'essuyer les plâtres demain, vendredi, avec l'épreuve anticipée inédite de mathématiques. Un militaire français tué au Liban, Florian Gillet, 21 ans, a succombé à un tir accidentel ce mercredi lors d'un entraînement. Ce soldat de première classe appartenait au 8e régiment de parachutistes d'infanterie de marine de Castres. Engagé depuis octobre 2024, il a participé à une mission de partenariat opérationnel. Il s'agit du 4e militaire français tué au Moyen-Orient depuis la fin février. Mauvaise nouvelle, le prix du gaz va de nouveau augmenter. La commission de régulation de l'énergie annonçait hier une augmentation moyenne de 7,4% TTC au 1er juillet pour environ 6 millions de clients. Une hausse qui s'expliquerait par la flambée des cours mondiaux liés à la guerre au Moyen-Orient. Et puis sur place, l'Iran a riposté aux frappes de Washington dans la nuit en visant des bases militaires américaines. Les États-Unis ont mené jeudi de nouveaux bombardements après la destruction d'un hélicoptère américain par Téhéran. Le président des États-Unis, Donald Trump, a exprimé ses doutes sur l'avenir des négociations en cours. Il a déclaré qu'un accord était pourtant tout proche, mais que les Iraniens ne cessaient de les mener en bateau. Enfin, du basket avec un incroyable scénario en finale de NBA, mené 29 points sur leur parquet par les San Antonio. Les Knicks de New York ont signé leur plus grand retournement de situation de l'histoire des finales pour l'emporter 107-106. Les 16 points marqués par Victor Wembanyama en première mi-temps n'y changeront rien. Les Spurs se sont effondrés après la pause. New York qui mène désormais 3 victoires à 1 et qui pourrait donc décrocher le titre suprême lors de ce week-end. Au Texas.
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1: Bonjour à toutes et à tous et bienvenue dans votre journal quotidien sur BPM. Dans l'actualité de ce jeudi 11 juin, nous commencerons avec ce fait divers. Un jeune permis a été flashé à 195 km par heure sur une route départementale. Puis les féminines du SMV Handball se maintiennent en National 2. Ensuite, la Pride de Vernon fait son retour ce samedi. Et enfin, nous terminerons ce journal avec l'association En Pagaille. Les gendarmes de la brigade territoriale de Rugles ont intercepté un jeune conducteur qui roulait beaucoup trop vite dans la nuit de samedi 6 à dimanche 7 juin. Il est à peine passé minuit quand, sur cette route départementale entre L'Aigle et Rugles, les militaires flashent un automobiliste en grand excès de vitesse. Le jeune permis âgé de 20 ans a été contrôlé à 195 km par heure. La vitesse retenue est de 185 km/h, ce qui reste 100 km/h au-dessus de la vitesse maximale à laquelle le jeune conducteur doit rouler. La voiture a été placée en fourrière. Le permis de conduire du jeune homme, domicilié dans l'Orne, lui a également été retiré. Il sera annulé. Après deux montées consécutives, les féminines du club de handball Saint-Marcel-Vernon ont réussi à valider leur maintien en championnat de National 2. Quelques beaux succès ont permis ce résultat, notamment contre les 3e, les 4e et les 5e du championnat. La Pride de Vernon aura lieu ce samedi 13 juin de 14h à 23h sur l'esplanade Jean-Claude Asphe. Au programme à 14h, ouverture du village des Fiertés. À 15h, prise de parole et minutes de silence pour les victimes de LGBT-phobie. À 16h, marche des Fiertés qui va durer entre 1h et 1h30. Et puis à 19h, un drag show par Lady Gemini et la King's Factory. Et enfin, un DJ set de 21h à 23h par Alzeda. Buvette, restauration et village des Fiertés seront à retrouver sur place. Nous terminons ce journal à Gaillon avec Pascal Opeste, le président de l'association En Pagaille, basée également à Gaillon, qui organise une soirée pour la fête de la musique le 21 juin. Pascal Opeste commence par nous présenter l'association qui existe depuis quelques années.
2: Alors, En Pagaille, c'est une association qu'on a décidé de créer avec des amis suite à une fête de la musique qu'on avait fait sur le secteur de Gaillon. Et en fait, ça a tellement bien marché que on s'est tous regardés et on s'est dit ça serait peut-être pas mal qu'on essaye de faire quelque chose d'un peu plus grand que cette fête de la musique. De là est partie l'idée de créer un festival. Et donc l'association l'a créée en 2022. On était 7 dans l'association. Donc ça fait déjà 4 ans qu'elle est en route. On est à notre 4e édition de festival. Et entre les deux, on fait aussi une guinguette à la ferme. On fait une fête de la musique. On fait un 13 juillet. Et puis le festival qui vient en fin de série de tous ces événements. On va dire que le départ commence au mois de mai avec la guinguette et ensuite toutes les 3 semaines à peu près on a un événement qui est en place quoi, puisque donc la guinguette qui se fait généralement fin mai, ensuite on a le 21 juin, le 13 juillet, le festival, et puis de temps en temps aussi on crée un 5e événement souvent au château de Gaillon.
1: Et donc Pascal Opeste nous présente la programmation de la fête de la musique par En Pagaille le 21 juin à Gaillon.
2: Alors à la fête de la musique cette année, comme ça tombe un dimanche, on a décidé de commencer un tout petit peu plus tôt. Donc on va avoir une déambulation de Batucada, puisqu'on a une association dans le secteur qui fait de la batucada, donc on travaille aussi en association avec toutes ces associations justement. Après on va avoir donc une partie musique avec un groupe qui s'appelle Ayanaï, donc là on va être sur un sound system. Ensuite, on aura le groupe Hexagone qui a participé à notre 2e festival et qu'on a décidé de faire venir cette année à la fête de la musique. Et ensuite, on terminera par un set DJ avec DJ Solman, une personne qui fait partie de notre association en tant que bénévole. Lui, il termine la soirée avec un set DJ. Ça va se passer place de l'Abreuvoir à Gaillon. À 16h30, il y a un départ, donc comme je vous ai dit, Batucada qui part de la mairie, qui va faire une déambulation dans le centre-ville pour rejoindre justement la place de l'Abreuvoir. Et ensuite, à partir de 19h, le groupe Hexagone et juste avant, le groupe Ayanaï pour faire bouger les gens, quoi.
1: Et En Pagaille enchaînera avec la fête du 13 juillet. la veille de la fête nationale en centre-ville de Gaillon.
2: C'est à peu près dans le même principe, en fait, fête du 13 juillet. Par contre, elle se passera à Place de la Mairie, à Gaillon. Et donc, il y aura aussi un set DJ qui sera prévu. Il va y avoir un groupe aussi. Pour l'instant, on n'a pas encore réellement trouvé ce groupe, mais on est en train de le faire, quoi. Avec une installation un peu comme celle de la fête de la musique.
1: Et enfin, l'association En Pagaille va organiser son traditionnel festival de reggae les 21 et 22 août prochains. Pascal Opeste conclut en nous parlant de la programmation et de la billetterie.
2: Cette année, il y a un petit changement sur le festival, c'est-à-dire qu'on est parti sur deux jours de festival avec un camping mis en place. On l'avait déjà fait l'année dernière, mais seulement sur une journée. Donc, sur ces deux jours, on va avoir huit artistes, donc quatre par jour. Donc, sur la première journée, on va avoir King Redeem qui sera avec nous. Ensuite, on aura Macanouf qui sera aussi sur place avec Maxo et Yanis Odua. Et pour la deuxième journée, on va avoir un groupe plutôt local, la Manu and Friends. Ensuite, on aura Lidiop qui sera parmi nous et Vanupier. Et ensuite, on terminera par Scaramucci et Manu Digital. Voilà, donc grosse programmation pour cette année sur deux jours. Alors, les dates, on est sur le 21-22 août, donc un vendredi, samedi. On est parti sur trois périodes de prix de billets, une qui s'est terminée fin mai, et ensuite on a une deuxième série de prix attractifs jusqu'à fin juin, et ensuite les gens peuvent aussi venir acheter leur place le jour même. Voilà, on aura une billetterie sur place. On la retrouve sur nos réseaux et aussi sur notre site internet enpagaille.fr. Donc juste à cliquer sur billetterie et vous avez toute la série, un jour, deux jours, passe deux jours. En espérant cette année encore une fois qu'on aura du soleil, parce que c'est vrai que les deux premières années, les deux premières éditions, on a eu un peu de pluie, on va dire même beaucoup de pluie. L'année dernière, ça a été parfait. Donc voilà, je pense que cette année, le ciel sera avec nous sur ces deux jours.
1: 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C'est la fin de ce journal. Excellente journée à l'écoute des programmes de BPM.
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1: Bonjour, une nouvelle vague de chaleur à partir de demain en France, alors que l'épisode caniculaire de mai est encore dans toutes les têtes. Météo France annonce que le mercure devrait de nouveau passer la barre des 30 degrés dans le week-end. Pas de détention provisoire pour Patrick Bruel, le chanteur de 67 ans, mis en examen pour des violences sexuelles sur 4 femmes et placé sous le statut de témoin assisté pour 4 autres, et reparti libre après 48 heures de garde à vue. Coup d'envoi des épreuves pour les lycéens en classe de première. Aujourd'hui, ils vont savoir sur quel sujet ils vont plancher dans le cadre des épreuves anticipées. Au programme de ce jeudi, l'écrit du bac de français avant d'essuyer les plâtres demain, vendredi, avec l'épreuve anticipée inédite de mathématiques. Un militaire français tué au Liban, Florian Gillet, 21 ans, a succombé à un tir accidentel ce mercredi lors d'un entraînement. Ce soldat de première classe appartenait au 8e régiment de parachutistes d'infanterie de marine de Castres. Engagé depuis octobre 2024, il a participé à une mission de partenariat opérationnel. Il s'agit du 4e militaire français tué au Moyen-Orient depuis la fin février. Mauvaise nouvelle, le prix du gaz va de nouveau augmenter. La commission de régulation de l'énergie annonçait hier une augmentation moyenne de 7,4% TTC au 1er juillet pour environ 6 millions de clients. Une hausse qui s'expliquerait par la flambée des cours mondiaux liés à la guerre au Moyen-Orient. Et puis sur place, l'Iran a riposté aux frappes de Washington dans la nuit en visant des bases militaires américaines. Les États-Unis ont mené jeudi de nouveaux bombardements après la destruction d'un hélicoptère américain par Téhéran. Le président des États-Unis, Donald Trump, a exprimé ses doutes sur l'avenir des négociations en cours. Il a déclaré qu'un accord était pourtant tout proche, mais que les Iraniens ne cessaient de les mener en bateau. Enfin, du basket, avec un incroyable scénario en finale de NBA, mené 29 points sur leur parquet par les San Antonio, les Knicks de New York ont signé leur plus grand retournement de situation de l'histoire des finales pour l'emporter 107-106. Les 16 points marqués par Victor Wembanyama en première mi-temps n'y changeront rien. Les Spurs se sont effondrés après la pause. New York qui mène désormais 3 victoires à 1 et qui pourrait donc décrocher le titre suprême lors de ce week-end au Texas.
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1: Et bienvenue sur BPM. Si vous venez de nous rejoindre, c'est l'heure de votre rubrique « Que se passe-t-il près de chez vous ?» Le musée municipal du cinéma et de la photographie Jean Delannoy de Bueil propose une exposition pleine d'émotions et d'inspiration « Destin de femmes ». À travers le regard du cinéma, découvrez des parcours de femmes marquantes, courageuses, singulières, des histoires qui résonnent, qui questionnent et qui inspirent. Les samedis et dimanches de 14h à 18h. Et puis en hommage à Claude Monet, l'artiste italienne Daniela Capaccioli propose une déambulation onirique et écologique au jardin du musée Nicolas Poussin avec une exposition Le Monde Flottant de Claude Monet jusqu'au 27 septembre. Le jardin est transformé en espace aquatique insolite où des nénuphars géants semblent émerger de l'eau pour aller à la rencontre des visiteurs. La transparence des sculptures crée une fusion avec le paysage, dessinant des formes légères et évolutives qui composent de nouveaux tableaux au fil de la journée. C'est la fin de cette rubrique. Passez une excellente journée à l'écoute des programmes de BPM.
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0: semaine. Vos missions seront les suivantes: redressage de la tôle ou réparation d'un plastique, améliorer la qualité de la surface du véhicule réparé par masticage, ou encore ponçage et couche d'antirouille si besoin. Pour postuler à l'offre numéro 209 BJCL, rendez-vous sur le site internet www.francetravail.fr. Bonne continuation à l'écoute des programmes de BPM Vernon.
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1: Bonjour à tous, vous êtes sur BPM et aujourd'hui nous partons à la découverte du clos Champchaure à Fresnes-Cauverville. Entièrement conçu, planté et entretenu par ses propriétaires, le clos de Champchaure, créé à partir de 1988, présente sur 9000 m² deux roseraies, l'une de rose ancienne et l'autre de rose moderne. Au total, plus de 350 variétés, des massifs très colorés, préservant de belles perspectives, regroupent également des collections d'hydrangea, de camélias, de rhododendrons, d'osta et de nombreuses vivaces. En outre, un arboretum planté sur 7000 m² comporte des arbres dignes d'intérêt. Le clos Champchaure se situe au 28, l'église à Fresnes-Cauverville. Il est ouvert de mi-avril à fin octobre sur des visites guidées à partir de 15h. Le tarif adulte est de 8€ et c'est gratuit pour les moins de 14 ans. Pour plus de renseignements, rendez-vous sur le site leclosdechamchaure.fr. Bonne visite au clos Champchaure à Fresnes-Cauverville et excellente journée à l'écoute des programmes de BPM.
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1: Et bienvenue sur BPM. Si vous venez de nous rejoindre, c'est l'heure de votre rubrique. Que se passe-t-il près de chez vous? La Pride de Vernon aura lieu samedi 13 juin de 14h à 23h sur l'esplanade Jean-Claude Asphe. Au programme à 14h, ouverture du village des Fiertés. À 15h, prise de parole et minute de silence pour les victimes de LGBT-phobie. À 16h, la marche des fiertés qui va durer entre 1h et 1h30. À 19h, drag show par Lady Gemini et la King's Factory. Et puis de 21h à 23h, DJ set par Alzeda. Buvette, restauration seront à retrouver sur place et dans le village des fiertés. Médiathèque de Vernon ainsi que des associations seront présentes. Avis aux amateurs de Citroën et de carrosserie mythique, le rassemblement Prairial revient pour une édition haute en couleurs les 13 et 14 juin au champ de foire près de l'espace Jean-Baptiste Leclerc à Gagny. Venez admirer la célèbre deux chevaux et ses dérivés lors de ce week-end festif organisé par l'association Les Merdeuches des Yvelines. Temps fort pour le public, exposition de véhicules et jeux samedi 13 juin de 15h30 à 18h30. Venez découvrir des modèles uniques et participer au célèbre jeu de schiste sur le terrain. C'est la fin de cette rubrique. Passez une excellente journée à l'écoute des programmes de BPM.
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1: Et vous écoutez BPM, c'est l'heure de votre rubrique « Que se passe-t-il près de chez vous ?» Suite au succès de l'édition 2024, le musée des impressionnismes Giverny s'associe à nouveau à l'école du Louvre pour vous proposer une médiation exceptionnelle dans les galeries de l'exposition avant les Nymphéas. Monet découvre Giverny 1883-1890 le 13 juin à partir de 14h. Pour célébrer les premières années de Monet dans le célèbre village, 10 étudiants en histoire de l'art seront présents tout au long de l'après-midi pour vous faire découvrir les secrets des chefs-d'œuvre exposés. Ils se tiendront chacun devant le tableau qu'ils auront choisi pour vous en livrer tous les secrets et répondre à vos questions. Et puis retrouvez le mythe d'Orphée au théâtre Yolande Moreau à Vernon le 13 juin à 20h30. Un spectacle au cœur du mythe d'Orphée interprété par les élèves des classes d'art dramatique, de danse contemporaine et l'atelier lyrique du conservatoire. Ils présenteront une sélection d'œuvres musicales, théâtrales et de ballets extraites du répertoire classique et contemporain. C'est la fin de cette rubrique. Passez une excellente journée à l'écoute des programmes de BPM.
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1: Et vous écoutez BPM, c'est l'heure de votre rubrique. Que se passe-t-il près de chez vous? Vous rêvez de maîtriser les secrets des grands classiques de la pâtisserie française? Rejoignez Victor Prodo, chef pâtissier des maisons David Gallienne, pour une série d'ateliers gourmands et techniques. Que vous soyez débutant ou amateur éclairé, ces cours sont conçus pour partager un moment de convivialité tout en perfectionnant votre savoir-faire. Rendez-vous le 13 juin au Jardin des Plumes à Giverny pour un atelier autour des fraises. L'association Polisson présente la 5e édition de son festival La Forêt Danse, un événement pluridisciplinaire en pleine nature au cœur de Ménil le 13 juin à 14h. La journée sera rythmée par de nombreux concerts et performances. Grézou et One Earth Band, Normand Dub Sound System, Urtical Meditation, El Manou and Friends, Roots Redeem ou encore Fanoz. En complément de la scène musicale, le festival propose des moments d'échange et de partage avec des ateliers de jam, conte musical et jeux en bois à disposition. C'est la fin de cette rubrique. Passez une excellente journée à l'écoute des programmes de BPM.
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1: Bonjour à tous, vous êtes sur BPM et bienvenue dans votre rubrique Histoire de l'heure. Et aujourd'hui, nous partons à la découverte de la commune de Beaumont-le-Roger. Les origines de Beaumont remontent fort loin, puisque des pointes de silex servant à armer des harpons ont été trouvées par les archéologues dans le quartier de l'ancienne paroisse de Vieille. Ils attestent de la présence de l'homme dans notre région. La ville de Beaumont, avant de prendre le nom de Beaumont-le-Roger, appartenait au seigneur local Roger de Beaumont. Par la suite, la ville s'agrandit autour de Beaumont, comprenant Beaumont-la-Ville, les quartiers des Vieilles et du Bourg-dessus. Il est à l'origine de la fondation du prieuré de la Sainte-Trinité, de l'église Saint-Nicolas, ainsi que d'un château dont il ne reste aucune trace du fait de sa proximité avec un important camp d'aviation installé par les Allemands pendant la Seconde Guerre mondiale. Beaumont-le-Roger fut bombardé à plusieurs reprises et l'église Saint-Nicolas, très endommagée, dut en grande partie être reconstruite. Plus de la moitié de la ville fut ainsi détruite, ce qui lui valut d'être décoré de la Croix de Guerre 1939-1945. Aujourd'hui, la commune compte environ 2880 habitants. C'est la fin de cette rubrique Histoire de l'heure à la découverte de Beaumont-le-Roger. Merci à vous de l'avoir suivi et passez une excellente journée à l'écoute des programmes de BPM.
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0: 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Il est midi. 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
1: Bonjour à toutes et à tous et bienvenue dans votre journal quotidien sur BPM. Dans l'actualité de ce jeudi 11 juin, nous commencerons avec ce fait divers. Un jeune permis a été flashé à 195 km par heure sur une route départementale. Puis les féminines du SMV Handball se maintiennent en National 2. Ensuite, la Pride de Vernon fait son retour ce samedi. Et enfin, nous terminerons ce journal avec l'association En Pagaille. Les gendarmes de la brigade territoriale de Rugles ont intercepté un jeune conducteur qui roulait beaucoup trop vite dans la nuit de samedi 6 à dimanche 7 juin. Il est à peine passé minuit quand, sur cette route départementale entre L'Aigle et Rugles, les militaires flashent un automobiliste en grand excès de vitesse. Le jeune permis âgé de 20 ans a été contrôlé à 195 km par heure. La vitesse retenue est de 185 km/h, ce qui reste 100 km/h au-dessus de la vitesse maximale à laquelle le jeune conducteur doit rouler. La voiture a été placée en fourrière. Le permis de conduire du jeune homme, domicilié dans l'Orne, lui a également été retiré. Il sera annulé. Après deux montées consécutives, les féminines du club de handball Saint-Marcel-Vernon ont réussi à valider leur maintien en championnat de National 2. Quelques beaux succès ont permis ce résultat, notamment contre les 3e, les 4e et les 5e du championnat. La Pride de Vernon aura lieu ce samedi 13 juin de 14h à 23h sur l'esplanade Jean-Claude Asphe. Au programme, à 14h, ouverture du village des Fiertés. À 15h, prise de parole et minutes de silence pour les victimes de LGBT-phobie. À 16h, marche des Fiertés qui va durer entre 1h et 1h30. Et puis à 19h, un drag show par Lady Gemini et la King's Factory. Et enfin, un DJ set de 21h à 23h par Alzeda. Buvette, restauration et village des Fiertés seront à retrouver sur place. Nous terminons ce journal à Gaillon avec Pascal Opest, le président de l'association En Pagaille, basée également à Gaillon, qui organise une soirée pour la fête de la musique le 21 juin. Pascal Opest commence par nous présenter l'association qui existe depuis quelques années.
2: Alors, En Pagaille, c'est une association qu'on a décidé de créer avec des amis suite à une fête de la musique qu'on avait fait sur le secteur de Gaillon. Et en fait, ça a tellement bien marché que on s'est tous regardés et on s'est dit ça serait peut-être pas mal qu'on essaye de faire quelque chose d'un peu plus grand que cette fête de la musique. De là est partie l'idée de créer un festival. Et donc l'association l'a créé en 2022. On était 7 dans l'association, donc ça fait déjà 4 ans qu'elle est en route. On est à notre 4e édition de festival. Et entre les deux, on fait aussi une guinguette à la ferme, on fait une fête de la musique, on fait un 13 juillet et puis le festival qui vient en fin de série de tous ces événements. On va dire que le départ commence au mois de mai avec la guinguette et ensuite toutes les 3 semaines à peu près on a un événement qui est en place quoi, puisque donc la guinguette qui se fait généralement fin mai, ensuite on a le 21 juin, le 13 juillet, le festival et puis de temps en temps aussi on crée un 5e événement souvent au château de Gaillon.
1: Et donc Pascal Opest nous présente la programmation de la fête de la musique par En Pagaille le 21 juin à Gaillon.
2: Alors à la fête de la musique cette année, comme ça tombe un dimanche, on a décidé de commencer un tout petit peu plus tôt. Donc on va avoir une déambulation de Batucada, puisqu'on a une association dans le secteur qui fait de la batucada, donc on travaille aussi en association avec toutes ces associations justement. Après, on va avoir donc une partie musique avec un groupe qui s'appelle Ayanaï. Donc là, on va être sur un sound system. Ensuite, on aura le groupe Hexagone qui a participé à notre 2e festival et qu'on a décidé de faire venir cette année à la fête de la musique. Et ensuite, on terminera par un set DJ avec DJ Solman, une personne qui fait partie de notre association en tant que bénévole. Lui, il termine la soirée avec un set DJ. Ça va se passer place de l'Abreuvoir à Gaillon. À 16h30, il y a un départ, donc comme je vous ai dit, Batucada qui part de la mairie, qui va faire une déambulation dans le centre-ville pour rejoindre justement la place de l'Abreuvoir. Et ensuite, à partir de 19h, le groupe Hexagone et juste avant, le groupe Ayanaï pour faire bouger les gens, quoi.
1: Et En Pagaille enchaînera avec la fête du 13 juillet. la veille de la fête nationale en centre-ville de Gaillon.
2: C'est à peu près dans le même principe, en fait, fête du 13 juillet. Par contre, elle se passera à Place de la Mairie, à Gaillon. Et donc, il y aura aussi un set DJ qui sera prévu. Il va y avoir un groupe aussi. Pour l'instant, on n'a pas encore réellement trouvé ce groupe, mais on est en train de le faire, quoi. Avec une installation un peu comme celle de la fête de la musique.
1: Et enfin, l'association En Pagaille va organiser son traditionnel festival de reggae les 21 et 22 août prochains. Pascal Opeste conclut en nous parlant de la programmation et de la billetterie.
2: Cette année, il y a un petit changement sur le festival, c'est-à-dire qu'on est parti sur deux jours de festival avec un camping mis en place. On l'avait déjà fait l'année dernière, mais seulement sur une journée. Donc, sur ces deux jours, on va avoir 8 artistes, donc 4 par jour. Donc, sur la première journée, on va avoir King Redeem qui sera avec nous. Ensuite, on aura Macanouf qui sera aussi sur place avec Maxo et Yanis Odua. Et pour la deuxième journée, on va avoir un groupe plutôt local, La Manu and Friends. Ensuite, on aura Lidiop qui sera parmi nous et Vanupier. Et ensuite, on terminera par Scaramucci et Manu Digital. Voilà, donc grosse programmation pour cette année sur deux jours. Alors, les dates, on est sur le 21-22 août, donc un vendredi samedi. On est parti sur trois périodes de prix de billets. Une qui s'est terminée fin mai. Et ensuite, on a une deuxième série de prix attractifs jusqu'à fin juin. Et ensuite, les gens peuvent aussi venir acheter leur place le jour même. Voilà, on aura une billetterie sur place. On la retrouve sur nos réseaux et aussi sur notre site internet enpagaille.fr. Donc, juste à cliquer sur billetterie et vous avez toute la série, un jour, deux jours, passe deux jours. En espérant cette année, encore une fois, qu'on aura du soleil, parce que c'est vrai que les deux premières années, les deux premières éditions, on a eu un peu de pluie, on va dire même beaucoup de pluie. L'année dernière, ça a été parfait. Donc, voilà, je pense que cette année, le ciel sera avec nous sur ces deux jours.
1: 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C'est la fin de ce journal. Excellente journée à l'écoute des programmes de BPM.
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3: Bonjour à tous, c'est l'heure de faire un point sur la météo du jour. Le ciel sera couvert cet après-midi à Vernon. La soirée sera nuageuse. Les températures seront comprises entre 16 et 17 degrés. Le vent soufflera quant à lui à 10 km/h. Bon après-midi à l'écoute de BPM Vernon.
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1: Bonjour et bienvenue dans votre rubrique emploi. On recherche un ou une chef de cuisine à Giverny pour un CDI de 39 heures par semaine. Vos missions seront les suivantes: élaborer une cuisine soignée en accord avec l'identité du lieu, préparation et mise en place du service, dressage des assiettes ou encore assurer une qualité constante des assiettes. Pour postuler à l'offre numéro 208 TCSK, rendez-vous sur le site internet www.francetravail.fr. Bonne continuation à l'écoute des programmes de BPM Vernon.
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1: Ah, vous écoutez BPM, c'est l'heure de vous parler cinéma et aujourd'hui nous allons vous parler d'un film à l'affiche de votre méga CGR de Mantes-la-Jolie, L'objet du délit. Dans les coulisses d'une ambitieuse production de l'opéra Les Noces de Figaro, les tensions montent lorsqu'une accusation d'agression sexuelle éclate, mettant en péril la production et forçant chacun à prendre position. Les conflits d'opinion et de génération se font jour, et comme toujours chez Agnès Jaoui, le rire n'est jamais loin du drame.
2: C'est les noces, c'est joyeux, ça doit être léger, ça doit chuchoter, ça... Et puis après ça explose!
3: Tu avais fait tes premières noces avec moi il y a 30 ans.
2: 30 ans déjà, oh mon Dieu!
4: Enfin, vraiment toute nouvelle aventure pour moi parce que c'est ma première mise en scène.
5: Vous assurez le poste de première assistante?
4: Moi, je sais pas, là, si je...
5: Il faut bien une première fois, en tout cas, c'est ce que je me suis dit à moi-même. Hein, Samir, elle est capable?
6: Oh, bah, moi...
5: Ah, bah oui.
4: Je sais pas.
5: Bah oui, c'est la première fois pour tout le monde, c'est parfait. C'est parfait, c'est la preuve que ça va bien se passer.
2: Stop, là, stop! Arrête de hurler, Cora!
7: Mais c'est toi qui hurles!
4: C'est juste pour qu'on voit la sororité de la scène.
8: Bon, on va pas y passer une heure ici.
9: Elle n'y connaît rien.
10: C'est le principe à opérer des fleurs plein des gens connus qui n'y connaissent rien.
4: Je me stresse. J'aime pas quand elle me touche.
11: C'est-à-dire?
4: Non, rien.
11: Mais si, vas-y, dis.
4: C'est la situation aussi. Agressée.
12: Ça m'étonne pas de lui, là.
13: Ah bah voilà.
14: Mirabel veut inscrire dans la mise en scène une image forte du patriarcat.
15: Donc il en faut deux en plus.
16: Et deux, plus quoi?
17: Deux bites! Elle veut plus de bites!
4: Si vous voulez bien vous adosser à la colonne de gauche, par exemple.
18: Vous voulez que je casse la colonne?
1: Et retrouvez au cinéma-théâtre de Vernon, De Gaulle, L'Âge de Fer, Disclosure Day, L'Objet du Délit, Le Mandalorian ou encore La Vénus électrique. Excellente journée à l'écoute des programmes de BPM.
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1: Et bienvenue sur BPM. Si vous venez de nous rejoindre, c'est l'heure de votre rubrique. Que se passe-t-il près de chez vous? La Pride de Vernon aura lieu samedi 13 juin de 14h à 23h sur l'esplanade Jean-Claude Asphe. Au programme à 14h, ouverture du village des Fiertés. À 15h, prise de parole et minutes de silence pour les victimes de LGBT-phobie. À 16h, la marche des fiertés qui va durer entre 1h et 1h30. À 19h, drag show par Lady Gemini et la King's Factory. Et puis de 21h à 23h, DJ set par Alzeda. Buvettes, restaurations seront à retrouver sur place et dans le village des fiertés. Médiathèque de Vernon ainsi que des associations seront présentes. Avis aux amateurs de Citroën et de carrosserie mythique, le rassemblement Prairial revient pour une édition haute en couleur les 13 et 14 de juin au champ de foire près de l'espace Jean-Baptiste Leclerc à Gagny. Venez admirer la célèbre deux chevaux et ses dérivés lors de ce week-end festif organisé par l'association Les Merdoches des Yvelines. Temps fort pour le public, exposition de véhicules et jeux samedi 13 juin de 15h30 à 18h30. Venez découvrir des modèles uniques et participer au célèbre jeu de schiste sur le terrain. C'est la fin de cette rubrique. Passez une excellente journée à l'écoute des programmes de BPM.
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0: 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Il est 13h. 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
1: Bonjour à toutes et à tous et bienvenue dans votre journal quotidien sur BPM. Dans l'actualité de ce jeudi 11 juin, nous commencerons avec ce fait divers. Un jeune permis a été flashé à 195 km par heure sur une route départementale. Puis les féminines du SMV Handball se maintiennent en National 2. Ensuite, la Pride de Vernon fait son retour ce samedi. Et enfin, nous terminerons ce journal avec l'association En Pagaille. Les gendarmes de la brigade territoriale de Rugles ont intercepté un jeune conducteur qui roulait beaucoup trop vite dans la nuit de samedi 6 à dimanche 7 juin. Il est à peine passé minuit quand, sur cette route départementale entre L'Aigle et Rugles, les militaires flashent un automobiliste en grand excès de vitesse. Le jeune permis âgé de 20 ans a été contrôlé à 195 km par heure. La vitesse retenue est de 185 km/h, ce qui reste 100 km/h au-dessus de la vitesse maximale à laquelle le jeune conducteur doit rouler. La voiture a été placée en fourrière. Le permis de conduire du jeune homme, domicilié dans l'Orne, lui a également été retiré. Il sera annulé. Après deux montées consécutives, les féminines du club de handball Saint-Marcel-Vernon ont réussi à valider leur maintien en championnat de National 2. Quelques beaux succès ont permis ce résultat, notamment contre les 3e, les 4e et les 5e du championnat. La Pride de Vernon aura lieu ce samedi 13 juin de 14h à 23h sur l'esplanade Jean-Claude Asphe. Au programme à 14h, ouverture du village des Fiertés. À 15h, prise de parole et minutes de silence pour les victimes de LGBT-phobie. À 16h, marche des Fiertés qui va durer entre 1h et 1h30. Et puis à 19h, un drag show par Lady Gemini et la King's Factory. Et enfin, un DJ set de 21h à 23h par Alzeda. Buvette, restauration et village des Fiertés seront à retrouver sur place. Nous terminons ce journal à Gaillon avec Pascal Opest, le président de l'association En Pagaille, basée également à Gaillon, qui organise une soirée pour la fête de la musique le 21 juin. Pascal Opest commence par nous présenter l'association qui existe depuis quelques années.
2: Alors, En Pagaille, c'est une association qu'on a décidé de créer avec des amis suite à une fête de la musique qu'on avait fait sur le secteur de Gaillon. Et en fait, ça a tellement bien marché que on s'est tous regardés et on s'est dit ça serait peut-être pas mal qu'on essaye de faire quelque chose d'un peu plus grand que cette fête de la musique. De là est partie l'idée de créer un festival. Et donc l'association l'a créée en 2022. On était 7 dans l'association. Donc ça fait déjà 4 ans qu'elle est en route. On est à notre 4e édition de festival. Et entre les deux, on fait aussi une guinguette à la ferme. On fait une fête de la musique. On fait un 13 juillet. Et puis le festival qui vient en fin de série de tous ces événements. On va dire que le départ commence au mois de mai avec la guinguette et ensuite toutes les 3 semaines à peu près on a un événement qui est en place quoi, puisque donc la guinguette qui se fait généralement fin mai, ensuite on a le 21 juin, le 13 juillet, le festival et puis de temps en temps aussi on crée un 5e événement souvent au château de Gaillon.
1: Et donc Pascal Opest nous présente la programmation de la fête de la musique par En Pagaille le 21 juin à Gaillon.
2: Alors à la fête de la musique cette année, comme ça tombe un dimanche, on a décidé de commencer un tout petit peu plus tôt. Donc on va avoir une déambulation de Batucada, puisqu'on a une association dans le secteur qui fait de la batucada, donc on travaille aussi en association avec toutes ces associations justement. Après, on va avoir donc une partie musique avec un groupe qui s'appelle Ayanaï. Donc là, on va être sur un sound system. Ensuite, on aura le groupe Hexagone qui a participé à notre 2e festival et qu'on a décidé de faire venir cette année à la fête de la musique. Et ensuite, on terminera par un set DJ avec DJ Solman, une personne qui fait partie de notre association en tant que bénévole. Lui, il termine la soirée avec un set DJ. Ça va se passer place de l'Abreuvoir à Gaillon. À 16h30, il y a un départ, donc, comme je vous ai dit, Batucada, qui part de la mairie, qui va faire une déambulation dans le centre-ville pour rejoindre justement la place de l'Abreuvoir. Et ensuite, à partir de 19h, le groupe Hexagone et juste avant, le groupe Ayanaï pour faire bouger les gens, quoi.
1: Et en pagaille enchaînera avec la fête du 13 juillet, la veille de la fête nationale en centre-ville de Gaillon.
2: C'est à peu près dans le même principe, en fait, fête du 13 juillet. Par contre, elle se passera à Place de la Mairie, à Gaillon. Et donc, il y aura aussi un set DJ qui sera prévu. Il va y avoir un groupe aussi. Pour l'instant, on n'a pas encore réellement trouvé ce groupe, mais on est en train de le faire, quoi. Avec une installation un peu comme celle de la fête de la musique.
1: Et enfin, l'association en pagaille va organiser son traditionnel festival de reggae les 21 et 22 août prochains. Pascal Opeste conclut en nous parlant de la programmation et de la billetterie.
2: Cette année, il y a un petit changement sur le festival, c'est-à-dire qu'on est parti sur deux jours de festival avec un camping mis en place. On l'avait déjà fait l'année dernière, mais seulement sur une journée. Donc, sur ces deux jours, on va avoir 8 artistes, donc 4 par jour. Donc, sur la première journée, on va avoir King Redeem qui sera avec nous. Ensuite, on aura Macanouf qui sera aussi sur place avec Maxo et Yanis Odua. Et pour la deuxième journée, on va avoir un groupe plutôt local, la Manu and Friends. Ensuite, on aura Lidiop qui sera parmi nous et Vanupier. Et ensuite, on terminera par Scaramucci et Manu Digital. Voilà, donc grosse programmation pour cette année sur deux jours. Alors, les dates, on est sur le 21-22 août, donc un vendredi, samedi. On est parti sur trois périodes de prix de billets. Une qui s'est terminée fin mai. Et ensuite, on a une deuxième série de prix attractifs jusqu'à fin juin. Et ensuite, les gens peuvent aussi venir acheter leur place le jour même. Voilà, et on aura une billetterie sur place. On la retrouve sur nos réseaux et aussi sur notre site internet enpagaille.fr. Donc, juste à cliquer sur billetterie et vous avez toute la série, un jour, deux jours, passe deux jours. En espérant cette année, encore une fois, qu'on aura du soleil, parce que c'est vrai que les deux premières années, les deux premières éditions, on a eu un peu de pluie, on va dire même beaucoup de pluie. L'année dernière, ça a été parfait. Donc, voilà, je pense que cette année, le ciel sera avec nous sur ces deux jours.
1: Vous retrouverez ce journal en podcast sur le site internet bpmlaradio.com. C'est la fin de ce journal. Excellente journée à l'écoute des programmes de BPM.
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3: Bonjour à tous, c'est l'heure de faire un point sur la météo du jour. Le ciel sera couvert cet après-midi à Vernon. La soirée sera nuageuse. Les températures seront comprises entre 16 et 17 degrés. Le vent soufflera quant à lui à 10 km/h. Bon après-midi à l'écoute de BPM Vernon.
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1: Et vous écoutez BPM, c'est l'heure de votre rubrique « Que se passe-t-il ? » Près de chez vous, le Judo Club Association Familiale de Gagny vous invite à sa grande soirée blanche JCG White Party le samedi 13 juin à 19h à la salle Edmond Lemoine. Un moment festif et convivial à partager en famille ou entre amis pour célébrer l'arrivée des beaux jours. Une buvette et un service de restauration sur place seront à votre disposition tout au long de la soirée pour vous régaler dans une ambiance chaleureuse. L'école de danse Céliart à Vernon propose un stage de cirque pour les enfants et leurs parents. À partir de 5 ans, duo parents-enfants et dès 6 ans pour les enfants en solo, samedi 13 juin. Ce stage invite à découvrir l'univers du cirque à travers des ateliers ludiques et des jeux, favorisant la motricité, la confiance et le plaisir de bouger ensemble. Les participants pourront s'initier à différentes disciplines, équilibre, jonglage et acrobatie, avec du matériel adapté, foulard, balle, assiette chinoise, anneau ou encore massue. Les inscriptions se font par mail à clownixdance@gmail.com. C'est la fin de cette rubrique. Passez une excellente journée à l'écoute des programmes de BPM.
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1: Et bienvenue sur BPM, si vous venez de nous rejoindre, c'est l'heure de votre rubrique « Que se passe-t-il près de chez vous ?» Retrouvez au Cinéma-Théâtre de Vernon le concert de Johnny Hallyday à Bercy en 1995, le 15 juin à 20h. Johnny Hallyday lance en 1995 l'album « Lorada » avant d'enflammer Bercy avec 20 shows à guichet fermé. Porté par une mise en scène spectaculaire, il réinvente son univers entre blues-rock, séquences acoustiques intimistes et hommages à ses idoles. Les tubes s'enchaînent dans une ambiance incandescente entre la musique que j'aime, quelque chose de Tennessee, l'envie, jusqu'à un final bouleversant sur l'hymne à l'amour. Éblouissant, ce spectacle devient l'un des sommets de sa carrière et ouvre une tournée fleuve qui conquiert toute la France. Le film de ce concert est diffusé au cinéma le jour anniversaire de la naissance de l'artiste, le 15 juin à 20h. Et puis venez danser samedi 13 juin prochain sur le parvis de la mairie de Gaillon avec l'association Clap en Ciel. À 18h, tous les publics sont attendus pour un Madison géant proposé dans le cadre de Macadam Rancard. C'est la fin de cette rubrique. Passez une excellente journée à l'écoute des programmes de BPM.
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1: Bonjour et bienvenue dans votre rubrique emploi. On recherche un poissonnier ou une poissonnière à Vernon pour un CDI de 39h30 par semaine. Vos missions seront les suivantes: mettre en place et rafraîchir l'étal, disposer les poissons, crustacés et coquillages, veiller à l'affichage des prix et au balisage réglementaire, réceptionner et contrôler la marchandise, maîtriser le pelage des poissons et réaliser les opérations de transformation des produits, ou encore confectionner et dresser des plateaux de fruits de mer de qualité. Pour postuler à l'offre numéro 208 VPFJ, rendez-vous sur le site internet www.francetravail.fr. Bonne continuation à l'écoute des programmes de BPM Vernon.
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1: Bonjour à tous, vous êtes sur BPM et aujourd'hui nous partons à la découverte du château du Blanc-Buisson à Ménil-en-Ouche. Aux confins de l'Eure, le château du Blanc-Buisson est une très belle demeure féodale normande construite sous le règne de Philippe le Bel en 1290. Au cours des 7 siècles suivants, il n'a appartenu qu'à 3 familles et s'est presque toujours transmis par mariage ou héritage familial. Vous serez séduit par cette demeure qui figure parmi les derniers vestiges de cette architecture de l'après-Moyen-Âge dans le pays d'Ouche. Votre curiosité sera en éveil à l'évocation de la légende qui évoque la présence de souterrains passant sous les douves. Le château est un membre du réseau Bienvenue en Normandie. Chaque année, au printemps, une association de passionnés réunissant propriétaires des lieux et habitants de la région organisent de belles manifestations culturelles qui donnent vie à ce patrimoine normand vieux de 700 ans. Le domaine accueille désormais des séminaires, événements et séjours à la carte avec possibilité de privatiser le château et de loger sur place. Le château du Blanc-Buisson se situe à Ménil-en-Ouche. Il est ouvert de mi-mars à septembre. Le tarif adulte est de 10 euros et c'est gratuit pour les enfants de moins de 6 ans. Pour plus de renseignements, rendez-vous sur le site blancbuisson.com. Bonne visite au château du Blanc-Buisson à Ménil-en-Ouche et excellente journée à l'écoute des programmes de BPM.
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1: Et vous écoutez BPM, c'est l'heure de votre rubrique. Que se passe-t-il près de chez vous? Vous rêvez de maîtriser les secrets des grands classiques de la pâtisserie française? Rejoignez Victor Prodo, chef pâtissier des maisons David Gallienne, pour une série d'ateliers gourmands et techniques. Que vous soyez débutant ou amateur éclairé, ces cours sont conçus pour partager un moment de convivialité tout en perfectionnant votre savoir-faire. Rendez-vous le 13 juin au Jardin des Plumes à Giverny pour un atelier autour des fraises. L'association Polisson présente la 5e édition de son festival La Forêt Danse, un événement pluridisciplinaire en pleine nature au cœur de Mesny le 13 juin à 14h. La journée sera rythmée par de nombreux concerts et performances. Grézou et One Earth Band, Normand Dub Sound System, Urtical Meditation, El Manou and Friends, Roots Redeem ou encore Fanoz. En complément de la scène musicale, le festival propose des moments d'échange et de partage avec des ateliers de jam, conte musical et jeux en bois à disposition. C'est la fin de cette rubrique. Passez une excellente journée à l'écoute des programmes de BPM.
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1: Et bienvenue sur BPM, si vous venez de nous rejoindre, c'est l'heure de votre rubrique « Que se passe-t-il près de chez vous ?». Le musée s'est associé à l'association locale Créa Toute Heure pour vous proposer des séances de tricot conviviales jusqu'en décembre 2026. Rendez-vous un samedi par mois de 15h à 17h au musée Blanchochedémonet de Vernon pour tricoter avec les adhérentes de l'association. À l'image des ateliers menés par Créa Toute Heure, ces rendez-vous artistiques sont aussi des moments d'échange pour rompre la solitude et tisser des liens, partager vos derniers projets, découvrir de nouvelles techniques, prendre du temps pour vous et prendre soin de vous. Débutants et experts sont acceptés afin de réaliser tous ensemble des carrés de 5 cm par 5 et 10 par 10 qui serviront pour la réalisation des futurs projets artistiques. Tricote un sourire. Rendez-vous le 13 juin à 15h au musée Blanchochedémonet. La chorale de Passy-sur-Eure-Accordeur sera en concert le 13 juin à l'église de Douin à partir de 18h. Venez écouter 60 choristes avec un répertoire éclectique, des chants classiques traditionnels et des chansons françaises. L'entrée est gratuite, participation au chapeau. C'est la fin de cette rubrique. Passez une excellente journée à l'écoute des programmes de BPM.
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1: Et bienvenue sur BPM. Si vous venez de nous rejoindre, c'est l'heure de votre rubrique « Que se passe-t-il près de chez vous ?» Le musée municipal du cinéma et de la photographie Jean Delannoy de Bueil propose une exposition pleine d'émotions et d'inspiration « Destin de femmes ». À travers le regard du cinéma, découvrez des parcours de femmes marquantes, courageuses, singulières, des histoires qui résonnent, qui questionnent et qui inspirent. Les samedis et dimanches de 14h à 18h. Et puis en hommage à Claude Monet, l'artiste italienne Daniela Capaccioli propose une déambulation onirique et écologique au jardin du musée Nicolas Poussin avec une exposition Le Monde flottant de Claude Monet jusqu'au 27 septembre. Le jardin est transformé en espace aquatique insolite où des nénuphars géants semblent émerger de l'eau pour aller à la rencontre des visiteurs. La transparence des sculptures crée une fusion avec le paysage, dessinant des formes légères et évolutives qui composent de nouveaux tableaux au fil de la journée. C'est la fin de cette rubrique. Passez une excellente journée à l'écoute des programmes de BPM.
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1: Et bienvenue sur BPM, si vous venez de nous rejoindre, c'est l'heure de votre rubrique « Que se passe-t-il près de chez vous ?» Retrouvez au Cinéma-Théâtre de Vernon le concert de Johnny Hallyday à Bercy en 1995, le 15 juin à 20h. Johnny Hallyday lance en 1995 l'album « Lorada » avant d'enflammer Bercy avec 20 shows à guichet fermé. Porté par une mise en scène spectaculaire, il réinvente son univers entre blues rock, séquences acoustiques intimistes et hommages à ses idoles. Les tubes s'enchaînent dans une ambiance incandescente entre la musique que j'aime, quelque chose de Tennessee, l'envie, jusqu'à un final bouleversant sur l'hymne à l'amour. Éblouissant, ce spectacle devient l'un des sommets de sa carrière et ouvre une tournée fleuve qui conquiert toute la France. Le film de ce concert est diffusé au cinéma le jour anniversaire de la naissance de l'artiste, le 15 juin à 20h. Et puis venez danser samedi 13 juin prochain sur le parvis de la mairie de Gaillon avec l'association Clap en Ciel. À 18h, tous les publics sont attendus pour un Madison géant proposé dans le cadre de Macadam Rancard. C'est la fin de cette rubrique. Passez une excellente journée à l'écoute des programmes de BPM.
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1: Et vous écoutez BPM, c'est l'heure de votre rubrique. Que se passe-t-il près de chez vous? Vous rêvez de maîtriser les secrets des grands classiques de la pâtisserie française? Rejoignez Victor Prodo, chef pâtissier des maisons David Gallienne, pour une série d'ateliers gourmands et techniques. Que vous soyez débutant ou amateur éclairé, ces cours sont conçus pour partager un moment de convivialité tout en perfectionnant votre savoir-faire. Rendez-vous le 13 juin au Jardin des Plumes à Giverny pour un atelier autour des fraises. L'association Polisson présente la 5e édition de son festival La Forêt Danse, un événement pluridisciplinaire en pleine nature au cœur de Ménil le 13 juin à 14h. La journée sera rythmée par de nombreux concerts et performances, Grézou et One Earth Band, Normand Dub Sound System, Urtical Meditation, El Manou and Friends, Roots Redeem ou encore Fanoz. En complément de la scène musicale, le festival propose des moments d'échange et de partage avec des ateliers de jam, contes musicales et jeux en bois à disposition. C'est la fin de cette rubrique. Passez une excellente journée à l'écoute des programmes de BPM.
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0: 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Il est 17h.
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1: Et bienvenue sur BPM. Si vous venez de nous rejoindre, c'est l'heure de votre rubrique. Que se passe-t-il près de chez vous? La Pride de Vernon aura lieu samedi 13 juin de 14h à 23h sur l'esplanade Jean-Claude Asphe. Au programme à 14h, ouverture du village des Fiertés. À 15h, prise de parole et minutes de silence pour les victimes de LGBT-phobie. À 16h, la marche des fiertés qui va durer entre 1h et 1h30. À 19h, drag show par Lady Gemini et la King's Factory. Et puis de 21h à 23h, DJ set par Alzeda. Buvettes, restaurations seront à retrouver sur place et dans le village des fiertés. Médiathèque de Vernon ainsi que des associations seront présentes. Avis aux amateurs de Citroën et de carrosserie mythique, le rassemblement Prairial revient pour une édition haute en couleur les 13 et 14 de juin au champ de foire près de l'espace Jean-Baptiste Leclerc à Gagny. Venez admirer la célèbre deux chevaux et ses dérivés lors de ce week-end festif organisé par l'association Les Merdoches des Yvelines. Temps fort pour le public, exposition de véhicules et jeux samedi 13 juin de 15h30 à 18h30. Venez découvrir des modèles uniques et participer au célèbre jeu de schiste sur le terrain. C'est la fin de cette rubrique. Passez une excellente journée à l'écoute des programmes de BPM.
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2: Bonjour et bienvenue dans votre rubrique emploi. On recherche un ou une orthophoniste à Vernon pour un CDI à temps partiel de 17h30 par semaine. Vos missions seront les suivantes: évaluer les besoins en orthophonie des personnes accompagnées et proposer des réponses adaptées à leur situation et à leur environnement, ou encore accompagner les personnes dans le développement de leurs compétences et de leur communication afin de favoriser leur autonomie et leur participation à la vie sociale. Pour postuler à l'offre numéro 208 SWRP, rendez-vous sur le site internet www.francetravail.fr. Bonne continuation à l'écoute des programmes de BPM Vernon.
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1: Et vous écoutez BPM, c'est l'heure de votre rubrique « Que se passe-t-il près de chez vous ?» Suite au succès de l'édition 2024, le musée des impressionnismes Giverny s'associe à nouveau à l'école du Louvre pour vous proposer une médiation exceptionnelle dans les galeries de l'exposition avant les Nymphéas. Monet découvre Giverny 1883-1890 le 13 juin à partir de 14h. Pour célébrer les premières années de Monet dans le célèbre village, 10 étudiants en histoire de l'art seront présents tout au long de l'après-midi pour vous faire découvrir les secrets des chefs-d'œuvre exposés. Ils se tiendront chacun devant le tableau qu'ils auront choisi pour vous en livrer tous les secrets et répondre à vos questions. Et puis retrouvez le mythe d'Orphée au théâtre Yolande Moreau à Vernon le 13 juin à 20h30. Un spectacle au cœur du mythe d'Orphée interprété par les élèves des classes d'art dramatique, de danse contemporaine et l'atelier lyrique du conservatoire. Ils présenteront une sélection d'œuvres musicales, théâtrales et de ballets extraites du répertoire classique et contemporain. C'est la fin de cette rubrique. Passez une excellente journée à l'écoute des programmes de BPM.
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1: Ah, vous écoutez BPM, c'est l'heure de vous parler cinéma et aujourd'hui nous allons vous parler d'un film à l'affiche de votre méga CGR de Mantes-la-Jolie, L'objet du délit. Dans les coulisses d'une ambitieuse production de l'opéra Les Noces de Figaro, les tensions montent lorsqu'une accusation d'agression sexuelle éclate, mettant en péril la production et forçant chacun à prendre position. Les conflits d'opinion et de génération se font jour, et comme toujours chez Agnès Jaoui, le rire n'est jamais loin du drame.
2: C'est les noces, c'est joyeux. Ça doit être léger, ça doit chuchoter, ça... Et puis après ça explose.
3: Tu avais fait tes premières noces avec moi il y a 30 ans.
2: 30 ans déjà, oh mon Dieu.
4: Enfin, vraiment toute nouvelle aventure pour moi parce que c'est ma première mise en scène.
5: Vous assurez le poste de première assistante.
4: Moi, je sais pas, là, si je...
5: Il faut bien une première fois, en tout cas, c'est ce que je me suis dit à moi-même. Hein, Samir, elle est capable.
6: Oh, bah, moi...
5: Ah, bah oui.
4: Je sais pas.
5: Bah oui, c'est la première fois pour tout le monde, c'est parfait. C'est parfait, c'est la preuve que ça va bien se passer.
2: Stop, là, stop. Arrête de hurler, Cora. Mais c'est toi qui hurles.
4: C'est juste pour qu'on voit la sororité de la scène.
5: Bon, on va pas y passer une heure ici.
3: Elle n'y connaît rien.
7: C'est le principe à opéra des fleurs, plein des gens connus qui n'y connaissent rien.
4: Le stress. J'aime pas quand on me touche.
8: C'est-à-dire ?
4: Non,
8: rien.
4: Si, vas-y. C'est la situation aussi. Agressée.
9: Ça m'étonne pas de lui, là.
3: Ah bah voilà.
10: Mirabel veut inscrire dans la mise en scène une image forte du patriarcat.
11: Donc il en faut deux en plus.
12: Et deux, et plus quoi ?
13: Deux bites ! Elle veut plus de bites !
4: Si vous voulez bien vous adosser à la colonne de gauche, par exemple.
3: Vous voulez que je casse la colonne ?
1: Et retrouvez au cinéma-théâtre de Vernon, De Gaulle, L'Âge de Fer, Disclosure Day, L'Objet du Délit, Le Mandalorian ou encore La Vénus électrique. Excellente journée à l'écoute des programmes de BPM.
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0: 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Il est 18h. 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
1: Bonjour à toutes et à tous et bienvenue dans votre journal quotidien sur BPM. Dans l'actualité de ce jeudi 11 juin, nous commencerons avec ce fait divers. Un jeune permis a été flashé à 195 km par heure sur une route départementale. Puis les féminines du SMV Handball se maintiennent en National 2. Ensuite, la Pride de Vernon fait son retour ce samedi. Et enfin, nous terminerons ce journal avec l'association En Pagaille. Les gendarmes de la brigade territoriale de Rugles ont intercepté un jeune conducteur qui roulait beaucoup trop vite dans la nuit de samedi 6 à dimanche 7 juin. Il est à peine passé minuit quand, sur cette route départementale entre L'Aigle et Rugles, les militaires flashent un automobiliste en grand excès de vitesse. Le jeune permis âgé de 20 ans a été contrôlé à 195 km par heure. La vitesse retenue est de 185 km/h, ce qui reste 100 km/h au-dessus de la vitesse maximale à laquelle le jeune conducteur doit rouler. La voiture a été placée en fourrière. Le permis de conduire du jeune homme, domicilié dans l'Orne, lui a également été retiré. Il sera annulé. Après deux montées consécutives, les féminines du club de handball Saint-Marcel-Vernon ont réussi à valider leur maintien en championnat de National 2. Quelques beaux succès ont permis ce résultat, notamment contre les 3e, les 4e et les 5e du championnat. La Pride de Vernon aura lieu ce samedi 13 juin de 14h à 23h sur l'esplanade Jean-Claude Asf. Au programme à 14h, ouverture du village des Fiertés. À 15h, prise de parole et minutes de silence pour les victimes de LGBT-phobie. À 16h, marche des Fiertés qui va durer entre 1h et 1h30. Et puis à 19h, un drag show par Lady Gemini et la King's Factory. Et enfin, un DJ set de 21h à 23h par Alzeda. Buvette, restauration et village des Fiertés seront à retrouver sur place. Nous terminons ce journal à Gaillon avec Pascal Lopest, le président de l'association En Pagaille, basée également à Gaillon, qui organise une soirée pour la fête de la musique le 21 juin. Pascal Lopest commence par nous présenter l'association qui existe depuis quelques années.
2: Alors, En Pagaille, c'est une association qu'on a décidé de créer avec des amis suite à une fête de la musique qu'on avait fait sur le secteur de Gaillon. Et en fait, ça a tellement bien marché que on s'est tous regardés et on s'est dit ça serait peut-être pas mal qu'on essaye de faire quelque chose d'un peu plus grand que cette fête de la musique. De là est partie l'idée de créer un festival. Et donc l'association l'a créé en 2022. On était 7 dans l'association, donc ça fait déjà 4 ans qu'elle est en route. On est à notre 4e édition de festival. Et entre les deux, on fait aussi une guinguette à la ferme, on fait une fête de la musique, on fait un 13 juillet et puis le festival qui vient en fin de série de tous ces événements. On va dire que le départ commence au mois de mai avec la guinguette et ensuite toutes les 3 semaines à peu près on a un événement qui est en place quoi, puisque donc la guinguette qui se fait généralement fin mai, ensuite on a le 21 juin, le 13 juillet, le festival et puis de temps en temps aussi on crée un 5e événement souvent au château de Gaillon.
1: Et donc Pascal Lopest nous présente la programmation de la fête de la musique par En Pagaille le 21 juin à Gaillon.
2: Alors à la fête de la musique cette année, comme ça tombe un dimanche, on a décidé de commencer un tout petit peu plus tôt. Donc on va avoir une déambulation de Batucada, puisqu'on a une association dans le secteur qui fait de la batucada, donc on travaille aussi en association avec toutes ces associations justement. Après, on va avoir donc une partie musique avec un groupe qui s'appelle Ayanaï. Donc là, on va être sur un sound system. Ensuite, on aura le groupe Hexagone qui a participé à notre 2e festival et qu'on a décidé de faire venir cette année à la fête de la musique. Et ensuite, on terminera par un set DJ avec DJ Solman, une personne qui fait partie de notre association en tant que bénévole. Lui, il termine la soirée avec un set DJ. Alors ça va se passer place de l'Abreuvoir à Gaillon. À 16h30, il y a un départ, donc comme je vous ai dit, Batucada, qui part de la mairie, qui va faire une déambulation dans le centre-ville pour rejoindre justement la place de l'Abreuvoir. Et ensuite, à partir de 19h, le groupe Hexagone et juste avant, le groupe Ayanaï pour faire bouger les gens, quoi.
1: Et en pagaille enchaînera avec la fête du 13 juillet, la veille de la fête nationale en centre-ville de Gaillon.
2: C'est à peu près dans le même principe, en fait, fête du 13 juillet. Par contre, elle se passera à Place de la Mairie, à Gaillon. Et donc, il y aura aussi un set DJ qui sera prévu. Il va y avoir un groupe aussi. Pour l'instant, on n'a pas encore réellement trouvé ce groupe, mais on est en train de le faire, quoi. Avec une installation un peu comme celle de la fête de la musique.
1: Et enfin, l'association En Pagaille va organiser son traditionnel festival de reggae les 21 et 22 août prochains. Pascal Opest conclut en nous parlant de la programmation et de la billetterie.
2: Cette année, il y a un petit changement sur le festival, c'est-à-dire qu'on est parti sur 2 jours de festival avec un camping mis en place. On l'avait déjà fait l'année dernière, mais seulement sur une journée. Donc, sur ces 2 jours, on va avoir 8 artistes, donc 4 par jour. Donc, sur la première journée, on va avoir King Redeem qui sera avec nous. Ensuite, on aura Macanouf qui sera aussi sur place avec Maxo et Yanis Odua. Et pour la deuxième journée, on va avoir un groupe plutôt local, la Manu and Friends. Ensuite, on aura Lidiop qui sera parmi nous et Vanupier. Et ensuite, on terminera par Scaramucci et Manu Digital. Voilà, donc grosse programmation pour cette année sur 2 jours. Alors, les dates, on est sur le 21-22 août, donc un vendredi, samedi. On est parti sur 3 périodes de prix de billets, une qui s'est terminée fin mai. Et ensuite, on a une deuxième série de prix attractifs jusqu'à fin juin. Et ensuite, les gens peuvent aussi venir acheter leur place le jour même. Voilà, on aura une billetterie sur place. On la retrouve sur nos réseaux et aussi sur notre site internet enpagaille.fr. Donc juste à cliquer sur billetterie et vous avez toute la série, un jour, 2 jours, passe 2 jours. En espérant cette année encore une fois qu'on aura du soleil, parce que c'est vrai que les 2 premières années, les 2 premières éditions, on a eu un peu de pluie, on va dire même beaucoup de pluie. L'année dernière ça a été parfait, donc voilà, je pense que cette année le ciel sera avec nous sur ces 2 jours.
1: Vous retrouverez ce journal en podcast sur le site internet bpmlaradio.com. C'est la fin de ce journal. Excellente journée à l'écoute des programmes de BPM.
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4: Bonsoir à tous, c'est l'heure de faire un point sur la météo de demain. La journée sera nuageuse demain à Vernon. Les températures seront comprises entre 14 et 24 degrés. Les rafales de vent pourront quant à elles atteindre les 40 km/h. Bonne soirée à l'écoute de BPM Vernon.
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1: Bonjour et bienvenue sur la rubrique emploi. 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
1: Et bienvenue sur BPM, si vous venez de nous rejoindre, c'est l'heure de votre rubrique « Que se passe-t-il près de chez vous ?» Retrouvez au Cinéma-Théâtre de Vernon le concert de Johnny Hallyday à Bercy en 1995, le 15 juin à 20h. Johnny Hallyday lance en 1995 l'album « Lorada » avant d'enflammer Bercy avec 20 shows à guichet fermé. Porté par une mise en scène spectaculaire, il réinvente son univers entre blues rock, séquences acoustiques intimistes et hommages à ses idoles. Les tubes s'enchaînent dans une ambiance incandescente entre la musique que j'aime, quelque chose de Tennessee, l'envie, jusqu'à un final bouleversant sur l'hymne à l'amour. Éblouissant, ce spectacle devient l'un des sommets de sa carrière et ouvre une tournée fleuve qui conquiert toute la France. Le film de ce concert est diffusé au cinéma le jour anniversaire de la naissance de l'artiste, le 15 juin à 20h. Et puis venez danser samedi 13 juin prochain sur le parvis de la mairie de Gaillon avec l'association Clap en Ciel. À 18h, tous les publics sont attendus pour un Madison géant proposé dans le cadre de Macadam Rancard. C'est la fin de cette rubrique. Passez une excellente journée à l'écoute des programmes de BPM.
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1: Et vous écoutez BPM, c'est l'heure de votre rubrique. Que se passe-t-il près de chez vous? Vous rêvez de maîtriser les secrets des grands classiques de la pâtisserie française? Rejoignez Victor Prodo, chef pâtissier des maisons David Gallienne, pour une série d'ateliers gourmands et techniques. Que vous soyez débutant ou amateur éclairé, ces cours sont conçus pour partager un moment de convivialité tout en perfectionnant votre savoir-faire. Rendez-vous le 13 juin au Jardin des Plumes à Giverny pour un atelier autour des fraises. L'association Polisson présente la 5e édition de son festival La Forêt Danse, un événement pluridisciplinaire en pleine nature au cœur de Mesny le 13 juin à 14h. La journée sera rythmée par de nombreux concerts et performances, Grézou et One Earth Band, Normand Dub Sound System, Urtical Meditation, El Manu and Friends, Roots Redeem ou encore Fanoz. En complément de la scène musicale, le festival propose des moments d'échange et de partage avec des ateliers de jam, conte musical et jeux en bois à disposition. C'est la fin de cette rubrique. Passez une excellente journée à l'écoute des programmes de BPM.
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2: Bonjour et bienvenue dans votre rubrique emploi. On recherche un carrossier ou une carrossière à Saint-Marcel pour un CDI de 35 heures par semaine. Vos missions seront les suivantes: redressage de la tôle ou réparation d'un plastique, améliorer la qualité de la surface du véhicule réparé par masticage, ou encore ponçage et couche d'antirouille si besoin. Pour postuler à l'offre numéro 209 BJCL, rendez-vous sur le site internet www.francetravail.fr. Bonne continuation à l'écoute des programmes de BPM Vernon.

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1: Bonjour à toutes et à tous, bienvenue sur BPM. Si vous venez de nous rejoindre, c'est l'heure de votre émission BPM Magazine où cette semaine, eh bien, nous allons recevoir l'association des Petits Louis d'Aragon avec Christophe Porcheron et Hélène Copin. Bonjour à vous deux, comment allez-vous?
2: Bonjour Robin, ça va très bien, merci.
1: Merci d'avoir accepté notre invitation. Alors on a pas mal de choses dont on va parler tout au long de cette émission, évidemment de l'association et de l'actualité, notamment la fête du 20 juin, on en reparlera un peu plus tard. Avant, un petit rappel pour nos auditeurs, est-ce que vous pouvez vous présenter? Qui êtes-vous pour nos auditeurs? On va peut-être commencer avec toi Hélène.
3: Alors moi je suis Hélène Copin, aide-soignante à l'hôpital de Vernon. Je fais partie de l'association.
2: Secrétaire de l'association, accessoirement.
3: Oui. Secrétaire. Je suis Lady, secrétaire des Petits Louis d'Aragon. Ça va faire 4-5 ans que je fais partie de l'association. Et 2 ans que je suis secrétaire.
1: C'est quoi ton rôle, du coup, en tant que secrétaire?
3: Je m'occupe de tout ce qui est répondre aux mails. J'aide Christophe s'il y a besoin, quand il y a des événements.
1: Au niveau de l'organisation,
3: oui,
1: etc.
3: Oui, voilà, c'est au niveau de l'organisation.
2: Elle est beaucoup trop modeste, elle fait beaucoup, beaucoup, beaucoup de choses. Elle nous soulage énormément, on n'avait pas de secrétaire avant, et on est tombé sur une perle. Donc elle s'occupe de beaucoup de tâches, beaucoup de contacts avec les gens, les échanges par mail, choses comme ça qui prennent énormément de temps. Là, elle a fait une grosse part du boulot pour l'événement dont on va parler, et c'est appréciable.
1: faut pas rester trop modeste aussi.
3: Hein. Ouais.
1: Même question un peu pour toi, du coup, Christophe. Est-ce que tu peux te présenter déjà pour nos auditeurs?
2: Moi, je suis Christophe Porcheron. Donc, je suis le président de l'association Les Petits Louis d'Aragon. Côté civil, entre guillemets, je suis dépanneur informatique à mon compte. C'est de la maintenance et de la vente de matériel. Et donc, je suis président de l'association depuis 2 ans. 3 ans, je n'ai plus 2 ans. Donc j'ai repris la suite d'un autre Christophe qui était déjà passé sur l'antenne, qui était le président avant. J'ai un rôle de président, c'est-à-dire faire contact avec la mairie, gérer beaucoup de choses, organiser les équipes. Toutes les tâches qu'on doit faire sur une asso, c'est pour Bibi, en partie. Mais l'autre partie, c'est Hélène.
3: C'est ça.
2: Et notre trésorière,
3: on n'oublie pas. Elle fait beaucoup, notre trésorière.
2: Aussi.
1: Important de pas oublier tout le monde, parce qu'il y a aussi une équipe de bénévoles avec
2: oui,
1: vous
2: tout
1: qui
2: à fait.
1: Accompagne.
2: On a une très bonne équipe qui est là depuis le début de l'association.
3: Oui.
2: Donc c'est quand même appréciable. On arrive, le plus dur comme beaucoup d'associations, c'est d'arriver à rentrer des nouveaux bénévoles. Parce que ça demande quand même un investissement et une envie de s'impliquer. qui est pas toujours facile quand on a des enfants, la vie à gérer, le boulot comme tout le monde. Donc faut arriver à trouver le temps et l'envie de le faire. Donc on a la chance d'avoir une très très bonne équipe sur qui on peut compter. Ils ont chacun des compétences, des qualités, et on arrive à séparer un peu les rôles quand il y a besoin. Sur les gros événements, on arrive à se dispatcher pour que ça roule à peu près comme on veut.
3: Oui. Oui, non, franchement,
2: on n'a pas besoin de
3: discuter des fois sur les événements, on va tous un peu...
2: On est tous à peu près d'accord globalement, sur on va tous dans le même sens, donc ça facilite pas mal de choses.
1: Qu'est-ce qui vous a poussé, question pour vous deux, mais qu'est-ce qui vous a poussé tous les deux du coup à vous impliquer dans l'association, à vous impliquer pleinement dans l'asso?
3: Moi, c'était juste par hasard. Je ne connaissais pas. Je suis arrivée dans la région en 2018 parce que je suis du Pas-de-Calais. J'ai voulu faire une réunion des parents d'élèves de l'école. Et l'ancien Christophe me dit demain, on a une réunion de l'association. Tu veux pas venir? Et du coup, je suis restée. J'ai

0: adoré leur ambiance, j'ai adoré ce qu'ils faisaient. Et du coup, j'ai dit, eh ben, pourquoi pas, j'ai envie de m'investir un peu plus pour la chapelle, pour l'école par rapport à mon fils. Mmh. Et du coup, je me retrouve beaucoup dans ce qu'on fait, même avec tous les membres. On a tous le même délire, on est tous pareils. Donc du coup, voilà, c'est ce qui m'a motivée, c'est de rester. C'est que j'aime tout ce qu'on fait, en fait, pour le village et pour l'école.
1: Même avec le nouveau Christophe.
0: Ouais. Oh, des fois, il n'est pas facile. Hein.
2: Elle supporte même le nouveau Christophe.
0: Mais ça va.
1: Et toi, Christophe, qu'est-ce qui t'a poussé, toi?
2: En fait, moi, je n'étais pas du tout non plus dans le milieu associatif. Je vais faire un petit coucou à Saïd Barka de SMK, parce que c'est grâce à lui que je me suis impliqué un peu au sein du club et du coup dans la partie un peu associative. Et ce qui est pareil, en connaissant Christophe, en étant aussi parent d'élèves à l'école, on est rentré aussi dans l'association Les Petits Louis, puisque ma femme est toujours la trésorière de l'association. Je me suis au départ d'un rôle de bénévole, on va dire, et puis bah, petit à petit, Christophe Régnier, ayant donné suffisamment, étant un peu fatigué, il a décidé de lâcher un peu la barre, et puis d'un commun accord, j'ai proposé pour reprendre la suite. A priori, ils ont bien voulu de moi, puisque je suis toujours là.
1: C'est que ça se passe bien.
2: Voilà, personne veut la place pour l'instant. Bon, s'il faut, je la laisserai, c'est pas grave. Mais voilà, donc c'est comme Hélène, c'est de faire, de voir qu'on fait des choses qui sont utiles pour la commune, qui ramènent un peu de vie, parce que, comme je l'ai déjà dit, mais la chapelle Longueville, nous on est sur la partie Réanville qui est sur le plateau en haut. C'est un territoire qui est très étendu, où il y a Saint-Pierre-de-Tille, Saint juste en bas avec Mestreville, et nous on est en haut sur le plateau, et c'est vrai que c'est fractionné, donc c'est compliqué d'avoir une synergie sur la commune, sur des choses comme ça. Donc on essaye d'avoir un peu de vie et d'animation en haut, entre guillemets, parce qu'il n'y a pas de commerce, il n'y a rien, donc on essaye de faire de faire vivre les choses un peu avec le sport, avec les animations qu'on fait à l'école, avec la fête de la musique, avec plein d'événements qu'on essaye de faire pour bouger et mobiliser les gens.
1: C'est vraiment ça l'objectif du coup des Petits Louis d'Aragon, c'est de pouvoir redynamiser cette commune de la Chapelle-Réanville qui est un peu sur le côté, hein, un peu mise sur le côté, on va dire, géographiquement parlant notamment.
2: C'est exactement ça, c'est de mettre un peu de vie on reste une commune rurale, même si on est collé, on n'est pas loin de Gaillon, on est collé à Vernon, on reste un petit village rural où il y a très peu de commerce, il n'y a pas de vie. Donc c'est de faire vivre, que ça soit utile, que ça soit un peu dynamique, attrayant. C'est toujours plus sympa d'arriver dans un village où on se dit, tiens, il se passe ça. Cette année, on a tenté un repas, par exemple. On a organisé une soirée celtique. On s'est dit, on va le tenter. Il y a d'autres assos qui font ça très bien aussi, mais on a dit, ça, il n'y a personne qui le fait. On va le tenter à la Saint-Patrick pour voir. Bon, c'était la première, on est content. On a eu un peu de monde, on était un peu plus de 80 personnes, on avait trouvé un peu de calendrier.
0: Les gens étaient hyper contents.
2: On a eu des bons retours,
0: Ils nous ont demandé si on allait le refaire l'année prochaine. Non,
2: c'est ça, donc comme on tente toujours les choses deux fois, l'année prochaine on y retourne normalement. Il faut toujours une fois pour se caler, une deuxième fois pour voir si ça roule.
1: Et après ça peut continuer.
2: Voilà, ça peut être pérennisé si ça plaît aux gens, on a toujours plein d'idées.
0: Oui.
2: On a d'autres idées de soirée.
0: On a d'autres idées de soirée aussi.
2: Année 20, des choses comme ça. Il y a plein de thèmes sympas. On aime bien les thèmes.
1: Parce que là, tu parlais du coup de la soirée celtique, mais au-delà de ça, c'est comment est-ce que vous redynamisez, qu'est-ce que vous proposez? Je sais qu'il y a des cours de sport toutes les semaines.
2: Oui, tout à fait. On a depuis maintenant 4 ans, voire 5, on a mis en place des cours de sport donc deux fois par semaine à la salle des fêtes de la chapelle. Donc où on a le mardi deux cours de un Zumba, un de yoga. Et on a le jeudi, on a un cours enfant, donc de boxe éducative pour les enfants, donc qui est jusqu'à 16 ans, enfants ados. Et puis on avait un cours tournant de cross-training, pilates et boxe forme. Et cette année, on a réussi à mettre en place, en partenariat avec l'association des retraités de la commune, de la Chapelle-Réanville, du coup, un cours de yoga senior. Ils étaient intéressés, on avait déjà la coach de yoga, en plus elle était formée pour ça. Donc on a pu mettre en place cette année un cours de yoga senior sur un créneau de mardi par mois à peu près. Peut-être plus l'année prochaine si on a de la demande justement. Là, les actuels repartent a priori, donc on va pouvoir le pérenniser. Et puis on a réussi à rajouter pour l'année prochaine un cours supplémentaire de sport le jeudi. ce qui fait qu'on va se retrouver avec toujours notre cours enfant, on y tient, pour que les enfants puissent avoir une activité extrascolaire sur la commune, on va dire. Et puis après, on aura donc à la suite un cours de cross-training cardio-renfo avec notre coach Eric, et puis un cours de pilates en fin de, sur la fin de journée, le jeudi, pour pouvoir toujours se renforcer, mais plus cool. On va dire, voilà.
0: C'est plus cool.
2: Pour ceux qui ne connaissent pas, le pilate n'est pas reposant.
0: C'est oui, non, c'est pas reposant. On contracte bien les abdos.
2: C'est ça. Donc voilà, mais c'est le but, c'est d'avoir. Ça ramène une activité qui est hebdomadaire. Voilà. Où il y a au moins 2 jours par semaine, il se passe quelque chose. En ce moment, on accueille. La mairie nous a demandé si on acceptait d'avoir la MAP d'Houlbec qui vient, oui. Parce qu'ils ont des travaux en ce moment à Houlbec. Donc d'avoir la MAP d'Houlbec devant la salle, on est, au contraire, ça fait venir des gens et ça fait encore un peu plus de vie qui viennent pour la récupération des paniers. Là, ils ont commencé hier, donc tous les mardis, ils seront là devant. Enfin, voilà, ça mène un peu de vie sur tout ça.
1: Et puis ça permet de créer des rendez-vous aussi.
2: Des points de rendez-vous, des lieux
1: de rencontre.
2: Des lieux de vie, c'est ça, des lieux de rencontre, des lieux de vie. On sait que ça bouge à cet endroit-là régulièrement, toujours à peu près aux mêmes dates, au même moment. C'est toujours l'intérêt. Et puis, on essaye aussi les repas sport. Et puis, on essaye d'amener un peu de vie aussi à l'école. On fait, le 26 juin, par exemple, on fait une journée fun. Alors, c'est réservé aux enfants de l'école et à leurs parents. Mais on organise activités sportives avec le SPN Rugby, avec SMK. Nous, on a notre coach de Zumba qui vient animer pour les enfants. Et puis le périscolaire qui va faire un peu d'artistique, les profs qui s'y mettent aussi pour faire... Donc c'est un moment de partage avec un pique-nique le midi ouvert aux familles de l'école.
0: Les parents
2: viennent manger avec les enfants, tout le monde mange ensemble. Enfin, ça fait un moment convivial.
1: Ouais. Tout le monde apprend à se connaître.
2: C'est ça. Au moins à visualiser, à voir qui est qui. Ça peut toujours être sympa, même les parents d'élèves. Nous, on est aussi en partie parents d'élèves. Une partie des gens de l'asso sont aussi parents d'élèves et ça permet de voir, même si on est tous les matins devant l'école, il y a des gens qui ne nous identifient pas forcément.
1: Il y a des gens qu'on ne connaît pas forcément.
2: Voilà, on a quand même 185 élèves à l'école de la Chapelle, donc ça commence à être pas mal pour un petit village. donc on ne peut pas connaître tout le monde. On a encore quelques lacunes. C'est à peu près, mais c'est vrai qu'il y a des gens qu'on ne croise pas, qui bossent, qu'on ne croise pas forcément beaucoup.
1: Et puis pour faire vivre du coup le village de la Chapellerie en ville, vous organisez, c'est souvent quand même des événements, et donc le gros à venir, le 20 juin, marché artisanal et fête de la musique. Parlez-nous un petit peu du coup de la journée du 20 juin, qu'est-ce qui va se passer ?
2: Hélène, je te laisse, c'est toi qui as travaillé sur une grosse partie du...
0: alors on a le marché des artisans qui va se dérouler de 15h à 22h. Vous allez avoir une quarantaine d'artisans avec... qui touche à tout. J'ai un tourneur de bois, on a des bijoux, on a, pour les enfants, ils vont être contents, on a quelqu'un qui fait des tatouages éphémères avec des paillettes. Donc on sait que les enfants, ils aiment bien. Donc voilà, on a plusieurs artisans, et puis ensuite...
2: Et de la nourriture.
0: Ah oui, on a des food trucks. Alors, on a 3 food trucks, je peux dire les...
2: Oui,
0: donc on a la pizzeria de l'heure.
2: C'est à l'heure du repas.
0: À l'heure du repas, voilà. On a ensuite Fred et Sandrine
2: qui font les marchés dans le coin sur Gagny, ils font plein de marchés, ils font de la rôtisserie, donc ils font, c'est ceux qu'on a souvent sur nos événements, qui sont toujours prêts, qui sont toujours efficaces, qui seront là.
0: Oui, ils sont souvent avec nous. Et un nouveau que j'ai discuté avec, il fait du brasero. Donc avec du canard, si je ne me trompe pas, du bœuf. Il s'appelle Laurent. Donc ça a l'air super bon ce qu'il nous propose, déjà de ce que j'ai vu sur les photos. Il aura un stand aussi parce qu'il vend des petites épiceries du sud, etc.
2: Il fait du magret de canard.
0: Voilà, c'est ça.
2: Au brasero.
0: Donc, et on a...
1: Ça donne envie.
0: C'est ça. Ça donne envie. Déjà, rien que ces 3-là. Et ensuite, pour la gourmandise, on a les chichis gourmands qui sont, pareil, souvent avec nous.
2: Qui sont souvent avec nous.
0: Au moment de la fête de la musique, tout ça, où ils font barbapapa, crêpes, glaces, tous les petites sucreries.
2: Choses comme ça. Et puis nous, on tient, comme chaque année, l'asso tient la buvette. Avec les ventes de boissons, de pop-corn, ceux qui veulent. Et puis, la vente de tickets de tombola aussi, puisqu'on en profite pour faire une tombola sur le même, c'est avec le tirage au sort sur la fin de soirée avant les concerts. ce qui va nous permettre d'avoir, on a quand même plus de 1000 euros de lot cette année à offrir. Et puis on a aussi, on a, ça c'est pas encore publié, mais c'est une exclue, on aura sur la fête de la musique, on aura une vente d'enveloppe chaque heure en fait, où on achète une participation à la tombola et il y a forcément un lot. C'est-à-dire qu'on achète son enveloppe, on est sûr d'avoir quelque chose en plus de la participation à la tombola. Voilà, donc il y en a une quantité limitée, mais on va répartir sur, pour qu'il y en ait un peu pour tout le monde sur la durée. Et puis voilà, et puis après, bah, on a la chance sur la fête de la musique d'avoir, donc normalement, le groupe de gospel de Vernon s'est bien engagé, qui devrait venir faire une prestation dans l'après-midi. Puisqu'on a on a deux membres de l'asso qui sont au groupe de gospel, donc réussi à, voilà, à voir s'ils étaient dispo. Donc normalement, ça devrait être bon. On a aussi donc un groupe de musique qui vient nous voir, qui vient du 78. C'est un petit groupe qui groove, le nom du groupe. Donc qui viennent, qui font des reprises contemporaines, voilà, de la musique qui bouge, sympa, d'ambiance. Donc ça sera le concert principal à 20h et ils seront là dès le début d'après-midi.
0: Oui.
2: Ils proposeront une animation aux gens que ça intéresse. Avec leurs instruments.
0: Avec leurs instruments.
2: Les gens pourront voir les instruments, les toucher,
0: les essayer.
2: Voilà. Donc, ils font leur balance et après, ils proposeront aux gens de voir comment, ce que c'est un instrument de musique, tout simplement. Sur l'après-midi, on aura. Qu'est-ce qu'on a d'autre ? On a Daphné, notre coach de Zumba, qui vient nous faire une petite démo de Zumba.
0: Zumba et Bachata.
2: Qui nous fera une, une petite initiation de Bachata, puisqu'elle donne aussi, avec son conjoint, des cours de Bachata. Donc, elle nous a proposé une animation pour faire bouger les gens, leur apprendre, entre guillemets, les quelques pas de base de la Bachata pour essayer de bouger. Et puis, on aura sur notre fin de soirée notre vice-président qui s'occupe, comme à chaque événement, de la musique.
0: De la musique.
2: Où on passe sur une soirée dansante plus DJ, après le concert qui va durer une heure et demie, si je ne dis pas de bêtises. C'est une heure et demie, je crois, le concert. On a à peu près. Et puis, sur la journée, on a bien sûr château gonflable pour les enfants, des jeux. De quoi animer et tout le monde puisse s'amuser et trouver son compte. Les parents peuvent boire un coup et manger un truc sympa. Et puis les gamins peuvent jouer.
1: Ouais, c'est vraiment pour tout le monde.
2: Oui, on essaye que ça soit familial, que ça soit pas fermé à un type de population ou quoi. C'est ouvert à tous, il n'y a pas de problème. Et puis c'est comme on est normalement en plein air au 20 juin, il fera beau. On sera, il y a de la place même pour jouer, pour tout autour. Donc on est à côté du terrain de pétanque. Donc s'il y en a qui veulent ramener leur boule pour jouer au terrain de pétanque, il n'y a pas de problème. Il n'y a pas de souci.
1: Le 20 juin, donc à partir de 15h, donc au stade de la Chapelle Réanville, évidemment, s'il fait beau, il fera beau.
2: Il fera beau.
1: Et puis au niveau du marché artisanal aussi, on en a parlé rapidement, mais il y a plus de 40 artisans qui sont prévus.
2: Oui. Tout à fait.
1: Qui sont prévus sur la journée et qui devraient s'étaler peut-être même un peu plus loin que la journée au final, en début de soirée.
2: Ouais, c'est une demande qu'on a eue l'année dernière où les artisans, comme il a fait très chaud l'année dernière, alors on se plaint toujours du temps, mais. Très très chaud l'année dernière.
0: Ah oui.
2: Les artisans demandaient si c'était possible de décaler un peu. On trouvait que l'idée était bonne, donc c'est pour ça qu'on commence à 15h et le marché du coup se transforme en marché nocturne. Il va durer jusqu'à 22h. Et du coup, ça va permettre aussi aux artisans de profiter un petit peu aussi de l'ambiance et du concert. Donc après, on les met pas dehors s'ils veulent rester jusqu'à la fin, jusqu'à ce qu'on ferme. Ils restent jusqu'à ce qu'on ferme, c'est pas le souci. On devrait finir vers 2-3 heures du matin, comme chaque année. C'est à peu près le délai habituel, on va dire. Ça devrait être sympa, ce petit marché nocturne.
0: Oui.
2: Comme l'a dit Hélène, on a vraiment on a beaucoup de gens qui fabriquent des objets à base de cuir, à base de macramé, des choses comme ça. Des tourneurs sur bois. Qui viennent nous voir. On a des gens qui font de la pâtisserie, qui viennent nous voir aussi. Donc j'espère qu'il va pas faire trop chaud pour eux. Parce que la pâtisserie et la chaleur, c'est compliqué à gérer pour eux.
0: Mais on a de tout, ce qui est bien, parce que pour 40 artisans, on pourrait dire, ouais, mais ils vont avoir combien de bijoux? Et puis, ouais, des fois, c'est souvent les mêmes. Mais là, non, on a vraiment.
2: C'est varié.
0: Ouais, j'ai. Non, mais.
2: Tu as bien travaillé.
0: J'ai bien travaillé.
1: Et puis, en plus, vous les présentez un petit à petit sur les réseaux sociaux.
2: Pour ceux que ça intéresse, il ne faut pas hésiter à suivre la page des petits Louis d'Aragon, lpla.asso, que ce soit sur Facebook ou Instagram. Et on publie tous les jours, en fait, un artisan. On met en avant un artisan avec des visuels de ce qu'il fait pour que ça donne une idée aux gens et l'envie peut-être de venir. Et puis ça s'étale jusqu'à le jour de la fête de la musique où On va publier le programme aussi. On va publier les food trucks là, qui vont commencer aujourd'hui. Il y a le premier food truck. Vous verrez, le premier, c'est Chichi Gourmand qui ouvre cet après-midi. Ah. Voilà, comme ça, pour, ça permet de présenter au fur et à mesure à tout le monde ce qui va se passer sur la journée. Un peu sympa, quoi.
1: Donc le 20 juin à partir de 15h au stade de la Chapellerie en ville. Bah, on s'approche de la fin de l'émission. Un petit rappel assez rapide, vous êtes déjà un petit peu aussi dans la prépa de l'année prochaine puisque les inscriptions pour les cours de sport pour la rentrée de septembre, elles ont déjà ouvert. Hein.
2: Oui, tout à fait. Oui. Donc, comme je le disais, on a ouvert donc des cours supplémentaires. Donc là, à partir de déjà sur tout le mois de juin, vous pouvez passer nous voir, nous contacter. En fait, ce qu'on propose, malgré le fait qu'on ait ajouté des cours, on n'augmente pas le tarif pour ceux qui s'inscrivent dès maintenant. Ils bénéficient du tarif de cette année. Sans augmentation, ceux qui se réinscrivent aussi, bien sûr. Et il y aura un petit cadeau à la rentrée qui leur sera offert, un petit cadeau mystère. Ils verront au mois de septembre pour les courageux qui viendront au premier cours. On a aussi, donc ça, c'est ce qui est en cours là dès le mois de juin. On sera aussi présent sur la foire à tout de la Chapellerie en ville qui se tient toujours le dernier dimanche de août. On aura un petit stand, vous pouvez nous rencontrer à ce moment-là. On sera au forum des associations de la Chapelle Longueville. Aussi, qui se tient début septembre, le 12 de mémoire, je ne veux pas dire de bêtises, mais c'est le premier ou le deuxième dimanche.
0: C'est le premier ou le deuxième.
2: Et puis bah, après, on est parti pour, la, pour l'année, donc avec nos, comme tu l'as dit, le sport. On, tous les ans, on organise quelque chose pour Octobre Rose sur tout le mois d'octobre. On pourra peut-être en reparler une prochaine fois. Mmh. Et cette année, on renouvelle aussi avec la commune, Karine Chérancet et Freddy Payard. On renouvelle Movember, tout à fait, au mois de novembre, notre action caritative en partenariat avec l'ARIA, toujours aussi. Donc c'est déjà calé, la date, ça sera le 7 novembre. Et on repart sur une base de Cornwall avec des petits trucs à côté en plus. Freddy est en train d'y réfléchir. Ah, je suppose qu'on pourra en reparler.
1: On en reparlera, ce sera l'occasion d'en reparler. Bah, Christophe et Hélène, merci beaucoup.
2: Merci à toi, Robin.
0: Merci à toi.
1: Merci de nous avoir parlé des petits Louis d'Aragon. C'est tout pour votre émission BPM Magazine. Excellente journée à l'écoute des programmes de BPM.
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0: 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Il est 20h.
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0: 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Il est minuit.
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